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1: Exceptionnel et dévastateur, les deux mots reviennent souvent quand on regarde les deux mois d'été que nous venons de vivre. Ils sont étudiants et indépendants et leur nombre ne cesse d'augmenter. Pas de victoire, mais un partage pour les Red Lions en hockey. Ils devront donc gagner demain pour rester dans la Coupe du Monde. Bonjour, la rentrée se profile et on s'en souviendra de cet été 2026. Dôme de chaleur, sécheresse, incendie. L'Europe vient de vivre des mois difficiles, des mois où les conséquences du dérèglement climatique étaient bel et bien concrets. Retour sur cet été exceptionnel avec Juliette Pitichi.
2: L'été a commencé fort. Une première vague de chaleur étouffante et des records. Le mois de juin 2026 a été le plus chaud jamais enregistré en Europe occidentale, avec une chaleur plus difficile à supporter. Marie Cavitt, climatologue à la VUB.
3: Jusqu'ici, chez nous, en fait, l'été, on avait plutôt des masses d'air chaudes et très sèches. Avec les océans qui gagnent aussi en température, l'air se charge en humidité et en fait, une température très élevée, humide, à la même température, est plus dangereuse pour la santé qu'un air sec, parce qu'en fait, la transpiration ne sert plus à rien parce qu'elle ne s'évapore pas et ne nous refroidit pas.
2: Un été aussi marqué par la sécheresse. Les fleuves d'Europe sont au plus bas.
3: Le Rhin est à un niveau inégalé. Il y a trop peu d'eau pour qu'en fait, les navires circulent. Le Danube, il est trop bas. Donc les centrales nucléaires sont à l'arrêt, l'hydroélectricité est à l'arrêt.
2: Une nature sèche et donc vulnérable, les flammes ont englouti près de 600 000 hectares en Europe. Des phénomènes extrêmes, mais pas surprenants pour les scientifiques.
3: La théorie est devenue réalité. J'espère qu'il y a une prise de conscience en fait.
2: L'Europe devra s'adapter. En attendant, il faudra encore plusieurs semaines pour objectiver l'ampleur des conséquences de cet été 2026.
1: Et cette chaleur et cette sécheresse, elles se sont aussi installées chez nous cet été. Et depuis une semaine, les pompiers luttent contre un incendie dans les Hauts-de-Fagne, à l'est du pays. Il est sous contrôle, cet incendie dans son ensemble. Plusieurs reprises de feu ont eu lieu cette nuit, mais elles ont été aussitôt gérées. Les pompiers restent mobilisés, mais le dispositif se réduit. Les pompiers flamands sont repartis dans leur caserne, par exemple. Rappelons que la zone incendie reste totalement fermée et interdite au public. On pense au cinéma. Le Botrange, au Mont-Rigui ou encore à la Baraque Michel. C'est dans les Hauts-de-Fagne qu'il avait été aperçu la première fois en 2018, avant de créer sa meute. Le loup Akela a été retrouvé mort en Allemagne, dans le district de Cologne. Sa carcasse doit être autopsiée pour comprendre les causes de sa mort. Ils étudient et ils gèrent leur business en même temps. Un nombre record d'étudiants disposent aussi du statut d'indépendant. Ils sont plus de 9000 aujourd'hui en Belgique. Alors comment ça se passe au quotidien? Maïté Warland a posé la question à deux d'entre eux.
4: Aurélie a 22 ans, elle étudie la psychologie à Lulièges et vient de lancer son entreprise de customisation de chaussures.
5: J'avais déjà eu quelques jobs étudiants plus classiques, magasins, Eureka, ce genre de choses. Mais le problème, c'est que j'alterne chaque semaine entre Liège, où j'étudie, et le Hainaut, où je vis avec mes parents. Et donc, je devais vraiment choisir entre travailler que la semaine et être très chargée avec l'école, ou que le week-end et un peu sacrifier ce temps en famille ou en amis.
4: Avec ce statut indépendant, Aurélie peut gérer son temps comme elle veut. C'est aussi ce qui a conquis Valentin, 23 ans, à lancer son entreprise de nettoyage de voitures.
6: Ça apprend aussi à gérer d'autres choses, comme la comptabilité, les relations clients, etc.
4: Ce statut existe depuis 2017. Il permet des cotisations sociales réduites, mais aussi de conserver les allocations familiales, comme c'est le cas pour les étudiants salariés. Renaud Francard, chargé d'études à l'Union des classes moyennes.
7: Il y avait des pièges à devenir indépendant quand on était étudiant parce qu'effectivement, on pouvait quelque part affecter notamment la fiscalité du ménage avec les parents, etc.
4: En 2025, 9155 étudiants indépendants étaient déclarés. C'est 5% de plus qu'en 2024.
1: Est-ce vraiment la fin des vélos partagés en région bruxelloise? Ils doivent normalement disparaître d'ici quelques jours, le 1er septembre. Mais le ministre-président bruxellois et la ministre régionale de la mobilité proposent un dispositif transitoire avec un maximum de 2500 vélos partagés par opérateur jusqu'en mai 2028. La proposition doit encore être approuvée par le Conseil des ministres bruxellois. Pour les trottinettes partagées, il est question d'une fin progressive avec un arrêt définitif le 1er janvier prochain. Elles sont considérées comme trop dangereuses. Une semaine après son décès, les questions restent nombreuses autour de la mort de Jason Hardy, un enseignant noir de l'université de Cambridge en Angleterre. Il avait été pris dans une tempête médiatique suite à des accusations de plagiat. Un ex-professeur de Cambridge est derrière ces accusations, Nathan Kofnas, un chercheur américain qui donne cours chez nous à l'université de Gand. Il est aujourd'hui suspendu. Philippine Wambercy, il se défend de toute responsabilité dans cette affaire.
8: Oui, il reconnaît et assume avoir été le premier à accuser Jason Hardy de plagiat pour sa thèse de doctorat. Selon Nathan Kofnas, Jason Hardy était un imposteur maintenu en poste uniquement grâce aux politiques de diversité de l'université de Cambridge. Mais ces accusations, elles ont pris de l'ampleur, médiatiquement aussi. Et sous la pression, Jason Hardy finit par démissionner et quelques jours plus tard, il est retrouvé mort à son domicile londonien. Nathan Kofnas dit n'avoir jamais souhaité une telle chose, mais reproche d'en subir les représailles. Écoutez.
9: Nous devons avoir le droit de dire des choses vraies, y compris des choses vraies et négatives, sur des personnes occupant ce genre de position.
1: Et ce professeur américain est aujourd'hui suspendu par l'université de Gand le temps d'une enquête disciplinaire, c'est bien ça ?
8: Oui, car Jason Hardy était le plus jeune professeur noir de l'université de Cambridge et que de son côté, Nathan Kofnas, lui, se définit comme un réaliste racial. Comprenez bien que, selon lui, un lien peut être fait entre l'intelligence et la génétique d'une personne. Alors, pour les soutiens de Jason Hardy, il ne fait aucun doute que ces accusations étaient fondées par la couleur de peau du professeur. De son côté, l'université de Gand précise par communiqué que la liberté académique n'est pas illimitée. Elle va de pair avec des responsabilités et peut être restreinte afin de protéger les droits d'autrui.
1: Philippine Wambercy avec une interview de la VRT. Les secours ukrainiens fouillaient les décombres d'un important centre commercial du centre de l'Ukraine ces dernières heures. Ils sont à la recherche de victimes après une attaque de drones russes. Le bilan est déjà de 16 morts et de 130 blessés. 9 personnes restent portées disparues. L'Union européenne dénonce une terreur planifiée par Moscou. En hockey, les Red Lions n'ont réussi qu'un partage 1-1 hier soir contre l'Australie. Ils n'ont plus le choix, il faudra gagner demain contre l'Espagne pour se qualifier pour les demi-finales de la Coupe du Monde. 1-1 contre l'Australie, c'est un résultat frustrant pour le défenseur Maxime Van Oost.
10: On les a bien fait bouger, ils étaient crevés vers la fin, mais voilà, on essayait de trouver la faille, on a eu pas mal d'occasions. On est parfois peut-être un peu en manque de réussite, la balle tombe pas sur un pied, parfois au hasard. Donc voilà, faut pas laisser ça au hasard, je pense qu'on peut être plus concret aussi. Voilà, on va continuer à travailler là-dessus.
1: Une interview signée Christophe Reculé. Côté dames, les Red Panthers seront sur le terrain en fin d'après-midi dès 17h30. Notre équipe féminine affrontera l'Allemagne. Le Standard tient sa première victoire de la saison en football. Il a gagné 2-0 hier soir face à la Louvière en match d'ouverture de la 3e journée de championnat. Les Liégeois ont maintenant 5 points après 3 rencontres. Les Louviérois, toujours aucun. Aujourd'hui, 3 rencontres au programme, dont Charleroi-Malines dès 18h15. En cyclisme, c'est le grand départ de la Vuelta aujourd'hui. Le Tour d'Espagne s'élancera de Monaco dans l'après-midi au programme un contre-la-montre de 9 km. Les coureurs emprunteront une partie du légendaire circuit de Formule 1 de Monaco. Plusieurs grands noms sont absents de cette Vuelta. Vingegaard, Evenepoel, Sexas. Tadej Pogacar a donc une carte à jouer. Il veut compléter sa trilogie. Vainqueur du Tour d'Italie et du Tour de France cette année, la Vuelta est le seul grand tour qu'il manque à son palmarès. Mais le Slovène reste prudent.
11: Je dois être prudent pendant les 3 semaines. Je ne peux pas gaspiller trop d'énergie. Je dois voir quel est mon état de forme après l'été. Et puis, je dois garder dans un coin de ma tête les mondiaux qui arrivent 2 semaines après la Vuelta. Je dois prendre jour par jour au début. Et puis, il y a un plan A, un plan B. On verra.
1: Tadej Pogacar, rencontré et traduit par Martin Wienand. Les 21 étapes de la Vuelta seront à suivre sur la RTBF. 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C'est la fin de ces informations. Merci de vous réveiller avec nous.
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13: « Ce samedi, la journée va commencer avec des averses et même un coup de tonnerre possible sur le littoral et une partie de la Flandre occidentale, tandis que le reste du pays, notamment sur la moyenne et la Haute-Belgique, il pourrait y avoir de belles et larges éclaircies. Ensuite, les averses vont progresser à l'intérieur des terres en deuxième partie de matinée, un temps sec et assez ensoleillé, accompagné de cumulus prévaudra sur les autres régions. On attend de 13 à 17 degrés des Hauts-de-Fagne jusqu'à Namur. Dans l'après-midi, toujours des averses qui pourront s'activer sur l'ensemble du pays, sauf au littoral, et des maxima qui ne dépasseront pas 15 à 20 degrés.
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Deux oiseaux pour vous accueillir dans cette émission, un coucou et un pic, une courte pièce d'Alfred Schnittke par Nicolas Stavy, extrait d'une série de petites pièces pour piano écrites pour le fils du compositeur Andrei, âgé de 6 ans à l'époque. Merci d'être à l'écoute de Musique 3. Je suis en compagnie de Cyrielle Court qui réalise cette émission, une émission que nous poursuivons avec un extrait du premier quatuor à cordes de Schubert. Bienvenue à vous.

Le Quatuor Signum dans un extrait du premier Quatuor à cordes de Franz Schubert. Schubert est très jeune quand il est repéré par Antonio Salieri. Salieri est fasciné par ce jeune musicien, il va lui apprendre la composition. Salieri était reconnu pour ses talents de pédagogue, il a aussi profondément marqué la vie musicale de Vienne à la fin du XVIIIe et au début du XIXe siècle. On écoute un extrait de son concerto pour pianoforte et orchestre en si bémol majeur.

Le premier mouvement du concerto en si bémol majeur d'Antonio Salieri, c'était Andreas Steyer au pianoforte avec le Concerto Köln. Et c'est un extrait de la 4e symphonie de Gustav Mahler que je vous propose d'écouter à présent.

0: Juliano Banzer en soliste avec le Cleveland Orchestra sous la direction de Pierre Boulez. C'était un extrait de la 4e symphonie de Gustav Mahler. Une version pour orchestre de chambre de cette symphonie est au programme d'un concert de midi la semaine prochaine à Bruxelles. Ce sera jeudi le 27 août à 12h15 à Beaux-Arts, salle M dans le cadre des Midi Minimes. Sur scène, les cordes de l'Etesian Orchestra et 5 chanteuses et chanteurs avec notamment la soprano Sarah De Vries. La semaine prochaine est la dernière semaine de l'édition 2026 du festival Midi Minimes.
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François Joubert caillait à la vielle de Gorm. C'était la rêveuse de Marin Marais. François Joubert caillait qui sera la semaine prochaine en concert pour le concert d'ouverture du festival Orphéridis. Cela se passe à Blémont, dans la commune d'Astières, en province de Namur. Jeudi, c'est le 27 août. On y entendra François Joubert caillait à la vielle de Gorm et Anne-Sophie Claudon, comédienne et sage-femme. Ils raconteront l'histoire d'une sage-femme, Louise Bourgeois, qui est l'une des toutes premières sages-femmes à avoir écrit sur ce très beau métier qui consiste à donner la vie. Elle est connue pour avoir accompagné l'accouchement de la reine Marie de Médicis, qui donna naissance au futur roi Louis XIII. Autre invité de ce festival Orphéridis, c'est la soprano belge Gwendoline Blondel, qui sera elle samedi 29 août à l'église de Ulsogno pour chanter le Stabat Mater de Boccherini. On l'écoute ce matin, Gwendoline Blondel, dans un air populaire de la Renaissance, la Mantovana.

Une courte valse de Franz Schubert sous les doigts de Florian Noack. Camille Pépin est une jeune compositrice française très en vue. Dans sa musique, elle s'inspire régulièrement de la nature. On retrouve l'une de ses pièces sur le dernier disque de la violoniste belge Sylvia Wang, un disque entièrement dédié à la nature. La pièce a pour titre « Rythme d'automne ». Sylvia Wang est ici aux côtés de Boris Kuznetsov.

0: Le célèbre concerto « L'été de Vivaldi » recomposé par Max Richter, c'était Elena Urioste au violon avec le Scheinecke Orchestra. Il est l'heure de s'informer sur Musique 3.
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4: Incendies dans les Fagnes et ailleurs, sécheresse, vagues de chaleur, l'été est chaud et ce n'est pas le refrain entêtant d'un tube de l'été. Ces derniers mois ont été ravageurs en Europe. La colère des manifestants protecteurs de la nature près de la frontière franco-belge du côté de Bernissart, car des canards se reposent côté belge, mais sont attirés par des chasseurs côté français pour ensuite être massacrés. La Vuelta, seul grand tour qui manque encore à Tadej Pogacar. Le Slovène compte bien l'ajouter à son palmarès. Il sera au départ du Tour d'Espagne tout à l'heure. Bonjour. Avant toute chose, dans les Fagnes, les opérations pour noyer l'incendie reprennent ce matin. Cette nuit a été calme, notamment grâce à la pluie, malgré quelques reprises de feu dans les secteurs nord et est. L'incendie reste donc contrôlé dans son ensemble. Les autorités rappellent également aux curieux que la zone reste totalement interdite d'accès, car encore très dangereuse. Incendie donc qui dévore les Fagnes en Belgique, la Gironde en France ou encore encercle Madrid en Espagne. De tristes images de cet été 2026, sans oublier sécheresse, dômes de chaleur, des phénomènes extrêmes pesant sur l'Europe. Hélène Remy, cet été nous a donc livré des exemples concrets des conséquences du réchauffement climatique.
5: Oui, extrême, c'est aussi le mot que Marie Cavite utilise quand elle se retourne sur ces dernières semaines. Elle est climatologue à la VUB.
6: On sait que dans l'Europe de l'Ouest, il y a eu beaucoup de vagues de chaleur. En Belgique, on en a eu 3. Mais après, il y a des régions plus périphériques en Scandinavie ou en Grèce où ils ont eu justement des inondations, des pluies très intenses. Et donc, on voit en fait que le réchauffement climatique s'observe par des extrêmes des deux côtés, de plus en plus fréquents et de plus en plus intenses.
5: Une nature sèche et donc plus vulnérable. Les flammes ont calciné près de 600 000 hectares en Europe.
4: Et nous aussi, humains, nous avons souffert.
5: Oui, nos corps ont souffert. Eux aussi devront s'adapter à la chaleur. Le mois de juin 2026 a été le plus chaud jamais enregistré en Europe occidentale, avec une chaleur plus difficile à supporter. Cette semaine, Statbel, l'Office belge des statistiques, a publié un premier bilan provisoire de la mortalité pendant le mois de juillet en Belgique. Les chiffres indiquent 9022 décès au total, c'est clairement plus que les mois de juillet des années précédentes. L'hypothèse d'une surmortalité liée à la chaleur est bien évidemment envisagée. C'est l'Institut scientifique Sensano qui devrait remettre des conclusions à ce sujet lors de son prochain rapport le mois prochain.
4: Merci Hélène. Hélène Remy avec Juliette Pitiché et Maïté Warland. Et nous vous parlions des Fagnes. Lui, il les aura parcourus pendant des années. Akela est mort. C'était le premier loup à s'être réinstallé en Belgique. C'était en 2018. Peu après, il était aussi à l'origine de la première meute. Sa carcasse a été retrouvée à quelques dizaines de kilomètres de la frontière belge, en Allemagne, près de Blankenheim. Sa date est du mois de mai et il est en train d'être autopsié. Et du côté des marais d'Archi à Bernissart dans le Hainaut, une marche funèbre hier soir. Pas pour le loup Akela, mais pour 500 canards, des canards habitués de cette réserve naturelle, proche de la frontière franco-belge. Et hier, côté français, c'était l'ouverture de la chasse pour ces volatiles. Côté belge, au même moment, une manifestation pour dénoncer des pratiques douteuses des chasseurs, Maïté Warland.
7: Ils étaient 650 ce vendredi soir à marcher en silence ou presque, à la main, des images de canards.
8: Alors ça c'est un canard pilé et puis là je vais le déposer parce qu'il ne passera sans doute pas la nuit. Voilà, c'est bien triste.
7: Derrière cette mobilisation, plusieurs associations environnementales dénoncent une situation qu'elles jugent paradoxale. Ici, au Marais d'Archy, en Belgique, les canards bénéficient d'un statut de protection. Le site est classé zone d'intérêt biologique. Ce n'est pas le cas en France. Et les chasseurs français attirent les canards de leur côté pour pouvoir faire feu. Alain Malengro, guide au Marais d'Archy pour Natagora.
9: C'est clairement pas de la chasse. C'est du massacre. Ce sont des oiseaux qui ne créent pas de nuisances, ils ne sont pas en surnombre. Donc c'est vraiment une chasse-plaisir sur des oiseaux qui sont concentrés à un seul endroit, donc c'est du massacre.
7: Avec la manifestation d'hier soir, les associations veulent alerter l'opinion publique. Elles veulent aussi que les autorités belges réagissent.
4: Un reportage réalisé avec les interviews de Pierre Huidard et de Cédric Rifflard. Emprunter un vélo partagé pour circuler à Bruxelles, ça devrait encore être possible après le 1er septembre. Les opérateurs de ces services de vélos et trottinettes partagés allaient bientôt se retrouver sans licence. Finalement, le gouvernement bruxellois a trouvé un plan transitoire. S'il est approuvé, il devrait s'étaler jusqu'en 2028, mais seulement pour les vélos, pas pour les trottinettes électriques, toujours jugées trop dangereuses. Elles vont disparaître des routes de la capitale. À la caisse ou au resto, vous en croiserez certainement beaucoup ce samedi des étudiants jobistes. Mais ils ne travaillent pas tous sous statut de salariés. Plus de 9000 sont étudiants indépendants. Un statut particulier qui séduit de plus en plus. C'est le cas d'Aurélie, étudiante en psycho. Elle a monté sa boîte de customisation de chaussures.
10: L'idée de créer une entreprise est vraiment devenue un challenge pour moi auquel je pensais de plus en plus. Et en me renseignant, je me suis rendu compte aussi qu'en Belgique, ce statut était super intéressant par rapport à un indépendant classique parce qu'il n'est pas taxé comme un job étudiant normal. Donc ça permet vraiment de faire un crash test de son entreprise et d'avoir le temps de voir si ça fonctionne sans trop de pression fiscale et de ne pas trop y perdre si ça ne fonctionne pas.
4: Et ce statut étudiant indépendant existe depuis près de 10 ans, depuis 2017. De nouvelles attaques russes cette nuit ont fait 2 morts à Kiev. Quelques heures après, des frappes en plein jour sur un centre commercial du centre du pays. Dans ce complexe, il y aurait au moins 16 morts, 130 blessés et 9 disparus. Des frappes intensifiées entre Ukrainiens et Russes à quelques jours de la fête de l'indépendance de l'Ukraine. 5e fois qu'elle va être fêtée en pleine guerre. Une guerre incomprise également du côté de Moscou. Les opposants qui l'expriment sont souvent arrêtés, parfois très jeunes, comme Arseniy Tourbine. Il a fêté cette semaine ses 18 ans en prison. À présent adulte, il risque de voir sa peine alourdie. Claude Guibal nous raconte son histoire.
11: Arseniy Tourbine a 14 ans lorsque débute la guerre en Ukraine. À Livny, petite ville de l'ouest de la Russie où il vit, c'est un excellent élève passionné par les sciences politiques. Il s'interroge sur le sens de cette guerre et pose avec le drapeau blanc-bleu-blanc, devenu un symbole anti-guerre, puis distribue un tract critiquant Vladimir Poutine. Sur le chemin de l'école, il est arrêté. On l'accuse d'avoir voulu rejoindre un groupe de Russes armés qui combattent aux côtés de l'Ukraine contre l'armée russe. En 2024, on le condamne à 5 ans de colonie pour mineurs. En détention, selon sa mère, il est frappé par ses co-détenus. Victime de mauvais traitements, il aurait perdu 17 kilos. Cette semaine, elle témoigne dans le média d'opposition Medusa, alors que son fils vient de fêter ses 18 ans derrière les barreaux. Désormais majeur, il doit être transféré dans une prison pour adultes plus dure encore. Récemment accusé d'avoir participé à des troubles dans la colonie où il était détenu, il encourt jusqu'à 8 ans de prison supplémentaire.
4: Les explications de Claude Guibal de Radio France. Le Grand Rocher comme point de départ de la Vuelta Monaco, première étape pour ce Tour d'Espagne. Et sur la ligne tout à l'heure, Tadej Pogacar. La Vuelta reste la seule course à manquer au palmarès du Slovène. Martin Wijnands, il est donc de retour après 7 ans d'absence.
12: En 2019, Tadej Pogacar est loin d'être un inconnu, mais la Vuelta fait passer le Slovène dans une toute autre dimension cette année-là. 7 ans plus tard, Pogacar a gagné tout ce qu'il était possible de gagner, tout, sauf Paris-Roubaix, le titre olympique et la Vuelta, où il n'est plus venu depuis 2019. Il se présente en immense favori à Monaco. Depuis 2024, il est absolument intouchable sur les grands tours. Les stats de l'ogre de Comenda donnent le vertige. Le double champion du monde a remporté ses 4 derniers grands tours, raflant au passage 21 étapes, soit 1 sur 4, presque décourageant pour les autres concurrents. Sauf accident ou maladie, la victoire finale lui semble promise, mais le principal intéressé préfère jouer profil bas. S'il va au bout de sa quête, il deviendra seulement le 9e coureur de l'histoire à compléter la trilogie Tour, Giro, Vuelta, un chapitre doré supplémentaire dans le livre d'une carrière déjà bien remplie.
4: Et tout à l'heure, ce sera un contre-la-montre de 9 km dans les rues de Monaco. Toutes les étapes de ce Tour d'Espagne sont à suivre sur les médias de la RTBF. Cet après-midi, ce sera à 16h sur la Une. Et cet après-midi, c'est au tour des Red Panthers d'entrer dans la seconde phase de groupe de la Coupe du Monde de hockey. Cet après-midi, les joueuses belges affrontent l'Allemagne. Hier, chez les messieurs, les Red Lions n'ont obtenu qu'un partage, un but partout face à l'Australie. Demain, ils vont donc devoir absolument gagner face à l'Espagne pour aller en demi-finale. Et enfin, du football aussi aujourd'hui, suite de cette troisième journée de championnat, avec notamment Charleroi opposé à Malines à 18h15. Hier, je vous rappelle, le Standard a obtenu sa première victoire de la saison, 2-0 face à la Louvière. Voilà pour les infos. Belle matinée.
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8: Ce samedi, la journée va commencer avec des averses et même un coup de tonnerre possible sur le littoral et une partie de la Flandre occidentale, tandis que le reste du pays, notamment sur la moyenne et la Haute-Belgique, il pourrait y avoir de belles et larges éclaircies. Ensuite, les averses vont progresser à l'intérieur des terres en deuxième partie de matinée, un temps sec et assez ensoleillé, accompagné de cumulus prévaudra sur les autres régions. On attend de 13 à 17 degrés des Hauts-de-Fagne jusqu'à Namur. Dans l'après-midi, toujours des averses qui pourront s'activer sur l'ensemble du pays, sauf au littoral, et des maxima qui ne dépasseront pas 15 à 20 degrés.
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0: Bonjour à vous si vous nous rejoignez, rebonjour si vous étiez déjà là en première partie d'émission. Je suis en compagnie de Cyril Court. Nous allons passer quelque temps de l'autre côté de la Manche. On commence tout de suite avec une œuvre de jeunesse de Benjamin Britten, un extrait de sa célèbre Simple Symphony.

Un extrait de la Simple Symphony de Benjamin Britten, c'était l'European Camerata sous la direction de Laurent Quesnel. Nous avons ouvert cette émission avec un coucou et un pic. Nous la poursuivons cette fois avec une alouette incarnée par un violon sous la plume de Ralph Vaughan Williams.

0: The Lark Ascending de Ralph Vaughan Williams, c'était Hilary Hahn en soliste avec le London Symphony Orchestra sous la direction de Sir Colin Davis.
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La magnifique cathédrale d'Agustín Barrios Mangores, c'était le guitariste Thibaut Garcia. Autre moment suspendu, cette fois au piano, le piano de Keith Jarrett, qui nous interprète une composition de Georges Ivanovitch Gurdjieff et Thomas de Hartmann.

Keith Jarrett dans une composition de Gurdjieff et de Hartmann. Cette émission va tout doucement se refermer avec un extrait du 15e quatuor à cordes de Mozart.

0: Le Quatuor Hermès, dans un extrait du premier mouvement du 15e Quatuor à cordes de Mozart, pour refermer ses premiers mouvements. Merci pour votre écoute. Merci à Cyril Cour qui réalisait cette émission. Dans un instant, sur Musique 3, vous avez rendez-vous avec Cécile Posse. Je vous souhaite une très belle matinée, une très belle journée, un très bon week-end.
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4: Bonjour, ravie de vous retrouver pour les grands feuilletons de Musique 3. Vous le savez, hein, chaque samedi, nous vous proposons quelques extraits des grandes séries qu'on a consacrées aux compositeurs et leurs époques. Donc c'est 10 heures de documentaire, 10 épisodes d'une heure. Il y en a sur Mozart, sur Beethoven, sur Vivaldi, sur Saint-Saëns, Rachmaninov, Debussy. On va vous proposer à nouveau un extrait de la série Rachmaninov ou l'art noble. Alors c'est vrai que tout sourit au jeune compositeur sage Rachmaninov qui, très confiant, va écrire sa première symphonie. Et puis le 15 mars 1897, le public s'attend à entendre résonner pour la première fois l'œuvre du jeune homme de 24 ans, qui est d'ailleurs tellement angoissé par l'événement qu'avant le concert, il court se cacher dans les escaliers. La direction de l'œuvre est confiée à un Glazounov qui, ce jour-là malheureusement, est complètement ivre. C'est donc un fiasco total, ce qui va pousser César Cui à se fendre d'un article dans la presse pour le moins dévastateur. Ceci va plonger Rachmaninov dans une sévère dépression, ça va remettre en doute toute sa carrière de compositeur. Et puis, afin de retrouver le goût de vivre, Rachmaninov va entamer des séances d'hypnothérapie auprès du docteur Dahl. Et puis au bout de 3 ans, il reprend la plume et il livre au monde son 2e concerto pour piano. L'œuvre séduit le public, c'est une véritable renaissance pour le compositeur, même si la critique se montre plus réservée, qualifiant l'œuvre de trop romantique et manquant de modernisme.
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4: 1897. Tout sourit au jeune compositeur qu'est Serge Rachmaninov. Son premier prélude en ut dièse mineur le propulse au rang de grand compositeur. Son premier opéra, Aleko, est donné en même temps que Yolanta de Tchaïkovski, qui le soutient et l'encense. Le tapis rouge semble se dérouler sous les pas du jeune compositeur. Jusqu'à ce que survienne ceci. La première symphonie de Rachmaninov marque un tournant dans sa vie.

0: Nous sommes le 15 mars 1897 à Saint-Pétersbourg. Le public s'attend à entendre résonner pour la première fois les notes de la symphonie numéro 1 d'un Serge Rachmaninov qui est âgé de 24 ans. Il est tellement mort de trouille qu'avant la représentation, il va se cacher dans les escaliers.
1: La première symphonie va être son premier vrai revers, en fait.
0: Jean-Jacques Grolot, auteur du livre Rachmaninov.
1: Durant sa jeunesse, il n'a composé que des œuvres qui, en tout cas pour celles qu'il proposait au public, marchaient bien. C'était quelque chose d'assez rassurant pour lui. Son premier opéra, on en a parlé, est un immense succès. Son premier concerto est formidable. Ses œuvres pour piano sont toutes très très belles. Et voilà, il lui manquait quelque chose d'un petit peu plus mature, on va dire, une symphonie. Et là, je pense qu'il a, il a dû vouloir trop en mettre, trop en faire, vouloir trop prouver. Et il va aller chercher dans tous les langages qu'il apprécie, que ce soit même chez Wagner, chez Bruckner. Il y a de tout dans cette symphonie. C'est d'une richesse incroyable, mais c'est tellement riche que ça en devient presque indigeste, en fait. Et la manière qu'il a de le proposer au public, malheureusement, à cette époque-là, ça ne passe pas. Alors, l'un des gros problèmes aussi à cette époque, c'est que l'œuvre est créée par Glazounov, c'est resté dans les annales. Glazounov était quelqu'un qui était un petit peu porté sur la bouteille, on va dire. Quand il a dû travailler cette symphonie, il a bien vu que c'était un peu compliqué, un peu lourd. Bon, le soir de la première, il arrive très éméché, et là où l'orchestre aurait eu besoin de quelqu'un de très précis pour essayer de cadrer un petit peu ce monument babylonien qui part dans tous les sens, le fait qu'il soit complètement sous n'a évidemment pas aidé à donner de la lisibilité à l'œuvre. Donc, l'œuvre était déjà difficile en elle-même. Elle a été un petit peu sabotée par le créateur. Alors, quand je dis sabotée, je pense que c'est vraiment involontaire. Hein. Glazounov appréciait ce jeune garçon, il appréciait cette musique. Même si, pour le coup, cette symphonie n'était pas la chose qu'il avait entendue de plus intéressant ces derniers temps, mais je ne pense pas qu'il ait fait exprès de saboter la première de la création.
2: Et là, vraiment, on peut dire qu'il a joué de malchance.
0: André Lischke, musicologue, spécialiste de la musique russe.
2: Glazounov adorait diriger, mais n'était pas un bon chef d'orchestre. Et comble de malheur, et là, c'est pas que de l'anecdote, c'est vraiment des témoignages. Glazounov, qui était alcoolique, ce joueur-là était ivre. Et quand on est un jeune compositeur et que votre première symphonie est dirigée par un mauvais chef d'orchestre en état d'ébriété, c'est vraiment que les astres sont contre vous. Résultat, il se fait descendre, avec beaucoup de méchanceté, par César Cui, un des membres du groupe des cinq, qui avait sa tribune dans les Nouvelles de Saint-Pétersbourg et qui écrit cet article dévastateur.
3: S'il y avait eu un conservatoire en enfer, si l'un de ses élèves talentueux avait eu à écrire une symphonie décrivant les plaies d'Égypte et qu'il eût écrit une symphonie comme celle de Monsieur Rachmaninov, il aurait brillamment réussi sa tâche et aurait enchanté les habitants de l'enfer.
1: Ça va être un choc très rude pour Rachmaninov, qui pour l'instant n'avait pas connu de revers en tant que compositeur. Et c'est quelqu'un de très sensible, qui a besoin d'être rassuré. Je vous ai parlé des problèmes qu'il avait eu dans son enfance avec ses parents qui se disputaient, qui se sont séparés, sa petite sœur qui meurt. Bon, il y a quelque chose de fragile en lui, qui peut paraître paradoxal pour ce grand bonhomme qui en imposait par sa stature. Mais cette fragilité-là va, pour le coup, ouvrir une faille énorme en lui. Et il va se dire, peut-être que Zverev avait raison, je n'aurais peut-être jamais dû me lancer dans la composition. Quand j'essaie de faire quelque chose de sérieux, à savoir une symphonie, je n'y arrive pas. Ça va le marquer plusieurs années. Il va rester vraiment stérile pendant 4 ou 5 ans. C'est assez énorme. La période est une période de remise en question et en doute vraiment très douloureuse pour lui. Parce qu'en plus, on sait après qu'il va apprécier de donner des concerts. Mais pour l'instant, il n'aime pas donner des cours de piano, il n'aime pas trop donner des concerts parce qu'il sait que ça bloque sa carrière de compositeur, et là, sa carrière de compositeur est remise en question. Donc, il y a un énorme doute existentiel qui se fait jour chez lui au moment de la création de cette première symphonie.
4: Ce qu'on constate en lisant la biographie de Rachmaninov, c'est qu'il était apparemment très sensible.
0: Stéphane Ginsburg, pianiste.
4: Et que les relations qu'il développait avec les personnes autour de lui, donc les amitiés qu'il développait avec Tchaïkovski par exemple, mais avec d'autres, étaient très importantes pour lui. Et la disparition de ces gens, ces gens finissaient par mourir, voilà, tout à coup, Tchaïkovski meurt du choléra comme ça soudainement et laisse Rachmaninov dans le plus grand désarroi psychologique. Et en fait, ouvre la porte à cette période de dépression qui est accompagnée de l'insuccès, enfin de la catastrophe de cette première symphonie qui, entre parenthèses, aurait été très mal créée, très mal répétée, dirigée par un Glazounov complètement ivre. Ça n'a pas dû jouer en faveur de la réception de cette symphonie qui a reçu une critique cinglante de César Cui. Et donc, Rachmaninov tombe dans une dépression qui dure 3 ans, ce qui est absolument immense. Alors, on connaît d'autres compositeurs à la même époque qui souffrent de dépression. Gustav Mahler souffrait de dépression. Et Gustav Mahler, c'était à Vienne, donc il s'est fait soigner par les premiers freudiens. Rachmaninov s'est fait soigner par un certain Dahl, qui a aussi soigné Scriabine, si je me souviens bien, et d'autres. Et a mis 3 ans à s'en remettre. C'est-à-dire, pendant 3 ans, il n'a pas écrit de musique. Donc, en fait, ces aspects médicaux, cette situation médicale qui le menaçait en permanence, aussi bien au niveau des maladies communes que de cette fragilité psychologique, parce que ça arrive à plusieurs reprises dans sa vie qu'il perde des proches de sa famille, sa sœur, je pense sa deuxième sœur, et qu'il en sorte complètement abattu, fait que son chemin compositionnel s'en trouve bouleversé et qu'il doit arrêter.

0: Serge Rachmaninoff sombre alors dans une véritable dépression, à une époque où la psychologie prend alors son envol.
1: À la fin du 19e siècle,
0: Roger Daché, médecin, historien de la médecine.
1: On commence à s'intéresser d'une manière un peu sérieuse, avec des fondements théoriques un peu plus solides qu'auparavant, à ce qu'on appellera bientôt les maladies mentales et ce qui ressort de la psychiatrie. Le mot même psychiatrie va apparaître beaucoup plus tard. Jusque-là, les désordres mentaux, ça correspondait à ce qu'on appelait les aliénés, les fous. On les enfermait. On pensait qu'il n'y avait pas d'autre thérapeutique que de les isoler. En particulier s'ils étaient agités et s'ils pouvaient présenter un certain danger. Et puis à partir de la fin du 19e siècle, on commence à s'intéresser d'une façon plus humaine à toute une variété de troubles mentaux qui finalement ne ressortent pas de la folie, comme on le disait précédemment, mais qui vont faire naître une discipline un peu nouvelle, qui est la psychologie. C'est-à-dire qu'on va commencer à distinguer ce qui est du ressort des aliénés, la folie, ce qu'on appellera plus tard la psychiatrie, et la psychologie. C'est-à-dire, au fond, des troubles de l'humeur, de légers troubles du comportement, des troubles de la personnalité, qui peuvent être plus ou moins profonds, qui souvent peuvent être relativement légers, et dont il faut s'occuper. Et quand on commence à s'intéresser à ce sujet-là, on découvre quelque chose qui n'existait pas jusque-là, c'est le dialogue avec les patients. Et on va découvrir, progressivement, à la fin du 19e, au début du 20e siècle, évidemment, on voit arriver Freud, on voit arriver Jung, on voit arriver tous les fondateurs de la psychanalyse, mais ces fondateurs de la psychanalyse, ils ont quand même été formés dans le dernier quart du 19e siècle. Donc, ils ont été préparés. Et on voit apparaître des cliniques, des cabinets médicaux spécialisés, dans lesquels on décide que, pour ce genre de troubles, et notamment pour la dépression, qui se caractérise par ce qu'on appelle à l'époque la douleur morale, le traitement n'est pas dans les médicaments, parce que ce qu'on appellera beaucoup plus tard les médicaments psychotropes, c'est-à-dire ceux qui peuvent agir sur les troubles mentaux psychologiques, ne seront inventés que tard dans le XXe siècle. On utilisait une technique qui était une technique plus symbolique qu'une véritable thérapeutique, c'était l'hydrothérapie, c'est-à-dire l'eau, les bains, les jets d'eau. Et on décide de faire quelque chose de nouveau, qui est la discussion, qui est le dialogue avec le patient. Et c'est en mettant en œuvre ce contact nouveau entre le patient et son thérapeute qu'on verra apparaître des particularités dans le discours des patients qui vont notamment attirer l'attention de Freud, de Jung et de la plupart des fondateurs de la psychanalyse. Mais encore une fois, l'histoire de la psychologie et de la psychologie pathologique, comme on va bientôt l'appeler, ne s'identifie pas uniquement à la psychanalyse. La psychanalyse, ce sera une des branches. Mais elle est née de cette idée nouvelle que dans les troubles mentaux, il faut dialoguer avec le patient.

0: Après l'échec de ma première symphonie, quand je suis rentré à Moscou, j'étais un autre homme. Ce coup inattendu m'a amené à décider d'abandonner la composition. Je me suis laissé gagner par une apathie insurmontable. Je ne faisais plus rien, ne m'intéressais plus à rien. Je passais mes journées affalées sur le divan, avec de sombres pensées sur ma vie finie. Je n'avais pour seule activité que quelques leçons de piano. Je n'avais aucune opportunité de concert, ni l'espoir de me faire recruter par le conservatoire comme professeur. Voici une illustration de mes relations avec les professeurs du conservatoire de Moscou. Lors d'un dîner, j'étais assis en face de Schulzer, un des éminents professeurs du conservatoire. La conversation en vint à mon premier concerto qui venait d'être publié. Quelqu'un demanda à Schulzer s'il le connaissait. « Non, a-t-il répondu, je ne l'ai pas encore vu. » Puis, en se tortillant la moustache, il m'a dit d'un ton sec « Et combien coûte votre concerto ?» Un peu confus, je lui ai répondu « En vérité, je ne sais pas, mais je crois que c'est autour de 3 roubles. » « C'est assez étrange, reprend-il, qu'un concerto de Rachmaninov coûte 3 roubles, quand pour 1 rouble 50 kopecks, on peut avoir un concerto de Chopin. » Il y eut quelques secondes d'un silence tendu, jusqu'à ce que je réalise que Schulzer avait lui-même écrit 2 études, son unique don à l'art. À mon tour, je lui ai demandé « Ne trouvez-vous pas étrange qu'il faille payer 3 roubles pour 2 études de Schulzer, quand pour 1 rouble, on peut avoir la totalité des 24 études de Chopin ?»
1: Serge Rachmaninov va alors commencer une thérapie, et pas n'importe laquelle, l'hypnothérapie.
2: Alors, d'abord, l'hypnothérapie vient de loin. Elle vient au minimum de la fin du XVIIIe siècle, avec un personnage qui a défrayé la chronique à Paris dans les années 1780, qui était un médecin d'origine autrichienne, qui s'appelait Franz Anton Mesmer. Mesmer, lui, ne se voyait pas du tout comme un hypnotiseur, le mot va apparaître beaucoup plus tard. D'abord, il exerçait la médecine à une époque, la fin du XVIIIe, donc, où il n'y a quasiment aucune thérapeutique efficace. Et il se désespérait justement de cette inefficacité. Alors on cherche des idées nouvelles. Il y en aura plein. Par exemple, Samuel Hahnemann fondera l'homéopathie parce que c'est un système totalement nouveau. Et Mesmer avait fondé un système totalement nouveau. Il pensait qu'il y avait dans l'univers un fluide universel et que ce fluide existait chez les animaux. On appellera ça le magnétisme animal. Et que toutes les maladies, alors il pose un principe qui naturellement n'est pas démontré, c'est un postulat de sa méthode. Toutes les maladies sont dues à une anomalie de circulation de ce fluide vital dans l'organisme humain. Alors il faut trouver un moyen de rétablir ce fluide, soit en y ajoutant un peu de fluide de quelqu'un d'autre si on n'en a pas assez, au fond c'est une transfusion de fluide, hein, avant qu'on invente les transfusions sanguines, soit en rétablissant l'équilibre du fluide. Alors comment faire tout ça ? Eh bien, par ce qu'il appelle des passes. C'est-à-dire qu'on assoit le patient, on passe les mains autour de lui, on pose ses mains sur son corps, et on pense que de cette manière, le magnétiseur va transférer une partie de son fluide et va permettre le rééquilibrage du fluide. Mesmer aura un certain succès à Paris, mais ça ne va pas durer très longtemps, parce que ça sera surtout un succès de scandale. Il suscite un enthousiasme incroyable dans les salons parisiens, et comme il ne peut pas s'occuper individuellement de tous les patients, il a l'idée de créer une nouvelle méthode autour d'un baquet, le fameux baquet magnétique, qui est une cuve remplie d'eau et de limaille de fer. On plonge dedans des crochets de fer et puis on pense que le fluide magnétique va pouvoir circuler grâce aux crochets que l'on met sur la partie du corps qu'on veut guérir. Et puis Mesmer se promène autour de tous ces gens-là, il les désigne avec sa baguette et immédiatement on voit les dames du meilleur monde qui tombent en pâmoison, victimes d'un délicieux malaise, et même on les emmène dans une pièce qui est située à côté, dont les murs sont capitonnés et qui s'appelle la chambre des crises. Alors évidemment, tout ça suscite un scandale. L'Académie des sciences dit que le magnétisme n'a aucun fondement scientifique, mais qui peut être dangereux pour les mœurs. Il se trouve que Mesmer va disparaître, mais qu'il va avoir des élèves. Et ces élèves, passé la Révolution française, passé la fin du XVIIIe, vont reprendre l'idée du fluide, mais ils vont faire apparaître des phénomènes nouveaux. Ils

Et on le pique, il n'aura pas mal. On le pique et il n'a pas mal. On l'a bien compris, c'est l'hypnose. Cette hypnose ne va jamais être évidemment reconnue par le monde médical jusque vers le milieu du siècle. Et à partir des années 1860, on s'aperçoit que dans les hôpitaux parisiens, mais également d'ailleurs dans certains départements de psychologie universitaire en Belgique, on commence à faire des expériences plus encadrées, plus maîtrisées à propos de l'hypnose. Celui qui va véritablement donner le coup d'envoi à l'hypnose médicale, c'est un des plus grands médecins de la fin du 19e siècle en France, c'est Jean-Martin Charcot, le grand Charcot, qui, dans son immense service de la Salpêtrière, il arrive dans ce service au début des années 1860, d'abord va fonder la neurologie moderne, mais va aussi s'intéresser à une maladie extraordinaire qui va dominer la médecine pendant une cinquantaine d'années et qui est l'hystérie. C'est une maladie très curieuse qui donne des symptômes qui ne correspondent à rien de compréhensible d'un point de vue anatomique, d'un point de vue physiologique, qui affecte essentiellement les femmes, mais pas seulement, et qui semble liée à des traumatismes qui, en quelque sorte, s'extériorisent par des signes extrêmement troublants, des paralysies, des pertes de sensibilité. Et pour explorer l'hystérie, Jean-Martin Charcot utilise l'hypnose. Évidemment, pendant une trentaine d'années, dans les hôpitaux parisiens, il y aura d'autres services que le sien, on va explorer l'hystérie et les patients hystériques grâce à l'hypnose. Et un certain nombre de ces médecins vont penser que sous hypnose, on peut guérir un certain nombre de ces symptômes par le fait de ce qu'on appelle la suggestion post-hypnotique. C'est-à-dire que sous hypnose, on arrive à convaincre le patient qu'il doit se débarrasser d'un certain nombre de symptômes, et lorsqu'on le réveille de son sommeil hypnotique, on s'aperçoit qu'en effet, un certain nombre de symptômes ont disparu. Alors on va essayer de traiter les hystériques avec cette méthode-là, mais bien entendu, l'hypnose sera aussi essayée sur d'autres pathologies, et en particulier les pathologies dépressives. Il s'agit, au fond, sous hypnose, de déterminer pourquoi le patient est devenu dépressif, mais surtout de le convaincre qu'il peut en sortir. Cette pratique de l'hypnothérapie va décroître considérablement après la Première Guerre mondiale, mais on peut dire que pendant une cinquantaine d'années, disons des années 1870 à la Première Guerre mondiale, ça sera vraiment une voie thérapeutique qui sera beaucoup utilisée dans certaines maladies neurologiques, mais également dans le domaine psychologique ou psychopathologique.

c'est pas la Première Guerre mondiale qui a provoqué ça, c'est un repère chronologique, bien entendu. On s'est aperçu que cette approche... D'abord, il y avait une théorie de l'hystérie qui est sous-jacente. Cette théorie n'a pas été confirmée sur la durée, tout simplement parce que l'hystérie a commencé à disparaître. C'est une maladie très singulière qui, véritablement, commence au milieu du 19e siècle et va disparaître au début du 20e siècle. La grande hystérie, avec les manifestations très spectaculaires qu'on voyait, va disparaître. Ça ne veut pas dire qu'elle n'avait pas existé sous une autre forme avant. Qu'est-ce qui va rester de l'hystérie aujourd'hui? Eh bien, c'est essentiellement ce qu'on appelle aujourd'hui les manifestations anxieuses. C'est-à-dire les gens qui ont une angoisse profonde, qui vont légèrement somatiser en ayant des douleurs abdominales, en ayant la fameuse boule d'angoisse, la boule pharyngée qui fait que la gorge est serrée. Ce sont des manifestations à minima qui sont le reste de ce qu'était la grande hystérie à la fin du 19e siècle. Donc cette maladie va disparaître et du coup les thérapeutiques qu'on avait imaginées pour tenter de la faire disparaître, vont disparaître également. Et on va s'apercevoir, en particulier avec le développement de la psychanalyse, mais aussi des psychothérapies d'inspiration analytique, que l'hypnose n'est pas nécessaire pour explorer l'inconscient. Parce qu'au fond, c'était ça l'idée. L'inconscient n'est accessible

0: que sous l'état d'hypnose. En réalité, ce que montre Freud, avec en particulier les lapsus, les actes manqués, les somatisations, il montre que dans le simple examen du patient et le dialogue avec lui, on peut faire apparaître un certain nombre de signes qui révèlent des conflits intrapsychiques plus ou moins inconscients. Par conséquent, l'hypnose n'est plus nécessaire.
1: Pour guérir de sa dépression, Rachmaninoff va explorer l'inconscient sous l'hypnose. Et pour cela, il va consulter un hypnothérapeute, le docteur Nicolas Dell.
2: On recommande à Rachmaninoff d'aller voir ce qu'on appellerait un hypnothérapeute aujourd'hui.
1: Jean-Jacques Groslot.
2: Le docteur Dell, qui est un mélomane averti, donc déjà il est quand même en confiance. Et il va arriver à redonner à Rachmaninoff le goût de la vie, le goût de la musique, le goût de la composition. Alors, on n'était évidemment pas dans le cabinet pour savoir quels sont les secrets de l'hypnothérapeute, mais il semblerait qu'il y ait eu une grosse partie d'autosuggestion. Il lui faisait répéter des choses du style, voilà, je vais créer une nouvelle symphonie, je vais réécrire de la belle musique, enfin voilà. Donc tout cela paraît un petit peu enfantin, mais bon, on en était au balbutiement de ces travaux sur la psyché humaine.
3: Il va suivre une séance d'hypnose chez un docteur, un certain Dahl, Niels Dahl. On est à une époque où toutes les médecines de l'âme sont de plus en plus à la mode. On commence à parler de Freud. Et ce docteur Dahl était un disciple, ne riez pas, d'Émile Coué. Vous savez, la fameuse méthode Coué, qui consiste à dire « je suis le meilleur, je suis le meilleur, je vais y arriver, yes, I can ». Enfin bon, on connaît. Eh bien, il semblerait que ça ait marché, mais la petite histoire familiale dit que, en dehors des séances de psychothérapie, donc dans le fauteuil du docteur, il y avait aussi la fille du docteur auquel Rachmaninoff s'intéressait de très près, semble-t-il, et que la psychothérapie a pu aussi passer par là.
2: Et le fait est qu'en quelques mois, alors c'est vrai qu'il se voyait quasiment tous les jours pendant certains mois, Rachmaninoff va enfin pouvoir sortir de ce marasme, et il en sort avec vraiment peut-être l'une de ses plus absolues réussites, c'est son deuxième concerto. Là, s'il y a quelque chose que voilà, le grand public connaît, c'est le deuxième concerto pour piano de Rachmaninoff. Et c'est ce qui lui permet de sortir de cette période de stérilité totale.

C'est le 11 septembre 1901, à Moscou, que l'œuvre à l'origine de la Renaissance de Rachmaninov est créée. Rachmaninov est le soliste de son deuxième concerto pour piano et il joue sous la direction de son cousin, Alexandre Ziloty.

0: C'est un succès indéniable pour le public, mais pas pour la critique.
1: Le deuxième concerto, d'une certaine manière, il reprend les caractéristiques du premier, même s'il les travaille de manière très différente. Il y a quelque chose chez Rachmaninoff, en fait, qu'il hérite plus ou moins consciemment de Liszt, à la fois une volonté de créer une œuvre en arche, une grande arche. On n'est plus du tout dans le développement à la Mozart ou à la Beethoven. Il y a quelque chose de beaucoup plus organique qui se crée, et chaque noyau mélodique va être utilisé comme si on le regardait sous différents angles. En fait, quand il a une mélodie, il va la diffracter, c'est comme si on le regardait à travers un kaléidoscope, si vous voulez. Et ça, c'est très très sensible dans ce deuxième concerto, où le matériau n'est pas infini, hein, mais on a l'impression à l'oreille que à chaque nouvelle page, ben, on a de nouvelles mélodies, on a de nouveaux thèmes. Et en fait, c'est son développement à lui. Sa manière à lui de faire avancer sa musique à partir d'un même thème. En fait, il varie les rythmes, il varie les hauteurs, il varie les accords. Enfin, tout est bon pour lui pour donner une vie comme une plante qui grandirait et qui se déploierait d'elle-même, comme ça n'en finit plus. Il y a quelque chose, oui, d'une efflorescence. Alors ce concerto va lui permettre de retrouver la confiance en lui-même, parce que le public va trouver que c'est une œuvre formidable. Mais à ce moment-là, il y a une sorte de dichotomie qui va se créer en face de lui. C'est le public qui aime bien ce qu'il fait et la critique qui commence à trouver que ce qu'il fait n'est pas forcément très moderne. Ça ressemble trop à ce qu'on faisait avant, c'est très romantique, c'est bon. La critique trouve toujours des choses assez négatives à lui reprocher. Ça sera quasiment systématique jusqu'à la fin de sa vie désormais. Et il y a donc ce décrochage qui se fait entre le public de mélomanes et un public qui se veut averti, celui des critiques, qui trouve que voilà, peut-être sa musique n'est plus tout à fait aussi moderne qu'elle devrait l'être.

0: On lui reproche son côté trop romantique, en décalage avec la modernité alors en vogue.
1: À toutes les époques, à tous les pays, vous avez des avant-gardes. Le problème de la Russie à cette époque-là, c'est que c'est un pays très neuf du point de vue musical. Il y a à peine une grosse cinquantaine d'années, on va dire, que des musiciens totalement russes ont réussi à émerger, avec Glinka, bien sûr, d'abord. Et donc, il y a une sorte de volonté de se faire entendre en tant que musicien russe et non plus en tant que décalque d'une école germanique, d'une école française, d'une école italienne. L'avant-garde dans les années 1870, c'est évidemment le groupe des cinq, là, ces gens qui sont pour la plupart, comme on aime le dire, même si c'est pas entièrement vrai, des autodidactes. Vous avez Rimsky-Korsakov, vous avez Borodine, vous avez Moussorski, bien sûr, qui créent donc toute un nouveau langage esthétique, une nouvelle façon de faire de la musique. La grande, grande figure de l'époque, c'est quand même Tchaïkovski, qui les domine un petit peu tous du point de vue de la reconnaissance européenne. Mais il n'est d'une certaine manière, même si je vais peut-être faire hausser quelques sourcils, ça n'est pas le plus russe de l'époque. C'est évidemment un compositeur moderne pour cette époque, il est en plein à la pointe du romantisme, mais sa manière d'écrire la musique, pour le coup, est beaucoup plus cosmopolite par rapport au compositeur que j'ai cité un petit peu avant.
2: Il ne s'est jamais caché de détester l'avant-garde, le dodécaphonisme, le sérialisme. Il ne s'est même pas beaucoup prononcé dessus, d'ailleurs, mais c'est quelque chose qui lui était totalement étranger, parce qu'il trouvait que c'est une musique qui ne venait pas du cœur, qui ne venait pas de l'âme. Non, il a toujours rejeté l'avant-gardisme musical, qui le lui a bien rendu, d'ailleurs, parce que pour les sérialistes, Rachmaninov, c'est même pas qu'on en disait du mal, on n'en parlait même pas, ça n'existait pas.

Rachmaninov poursuit la tradition entamée par Tchaïkovski. En fait, les pères de la musique russe sont des musiciens du 19e siècle. Et puis, le groupe mené par Rimsky et Moussorgsky. Et Rachmaninov est clairement un héritier direct de Tchaïkovski, qu'il admirait énormément. Mais il ne faut jamais oublier que Rachmaninov était aussi, on le sait, un pianiste lui-même. Alors, c'était encore assez souvent le cas au 19e, c'est devenu un peu moins le cas au 20e. Bon, on a quelques exemples éminents comme Prokofiev, donc son compatriote Bartok, le Hongrois, qui étaient des pianistes en activité et qui ont continué à être des pianistes actifs alors qu'ils étaient par ailleurs compositeurs. Et donc, je pense qu'il est très probable qu'à son époque, en fait, il est même certain qu'à son époque, Rachmaninov, surtout pendant ses années hors de Russie, était plus connu comme interprète que comme compositeur. Donc son heure de gloire, malheureusement pour lui, parce que je pense qu'il aurait aimé avoir plus de gloire, son heure de gloire en tant que compositeur est arrivée, malheureusement pour lui, après sa mort. J'ai pas une vision de musicologue, même si je m'intéresse beaucoup à la musicologie, enfin, je veux dire, aux détails biographiques concernant les compositeurs et les compositrices. On a toujours la tentation de classer les artistes dans des périodes, et c'est clair que, donc, Rachmaninov est né en 1873 et mort en 1943. C'est une période charnière dans l'histoire de la musique occidentale, puisque c'est un passage assez important, massif, parfois même violent, de la tonalité à la tonalité. Passage que Rachmaninov n'a lui-même pas, auquel il n'a pas procédé. Donc il est resté un compositeur tonal, même s'il est devenu plus complexe dans ces dernières années, et qu'on sent, par exemple, l'influence de Wagner, l'influence dont on parle assez peu. Or, on sait que Wagner est un des pères de cette évolution vers la tonalité, dont les premières traces se trouvent déjà chez Franz Liszt, donc bien avant que Rachmaninov ait lui-même commencé à écrire la musique. Cependant, on peut tout de même continuer à classer Rachmaninov dans le mouvement romantique, mais un romantisme très particulier, donc le romantisme russe, donc le romantisme héritier de Tchaïkovski. Je ne sais pas comment Rachmaninov aurait évolué s'il avait continué à écrire, et s'il avait écrit autant après ses années russes, donc pendant ses années américaines, puisqu'il a beaucoup moins écrit pendant ces années-là, c'est-à-dire presque 25 ans de sa vie. Il est parti un peu après la Révolution, et il est resté en Occident, principalement aux États-Unis. Si je me souviens bien, il a écrit 5 ou 6 œuvres pendant ses 25 ans, ce qui est assez peu par rapport à ce qu'il a écrit avant. Je ne dirais pas qu'il est mort très jeune, il avait presque 70 ans, mais qui sait, il aurait vécu même 5 ans de plus, il aurait évolué autrement. On sent déjà d'ailleurs dans ses dernières œuvres russes, dans les études tableaux, une évolution vers une écriture un petit peu plus complexe, un peu moins mélodique, donc un peu plus texturale, une réflexion sur la texture. Et clairement, Rachmaninov n'était pas un idiot, donc c'est pas quelqu'un qui s'est enfermé malgré tout ce qu'il a pu écrire. C'est pas quelqu'un qui s'est enfermé. Je suis certain qu'il connaissait les évolutions de la musique de la deuxième école de Vienne, que ça l'intéressait beaucoup, même s'il n'a pas intégré ça dans son propre idiome. Mais je dirais que dans son époque, Rachmaninov reste un compositeur romantique. Je dirais pas traditionaliste, parce qu'il a quand même innover, il a réussi à innover dans le sillage de Tchaïkovski, mais sans devenir un avant-gardiste comme le sont devenus certains autres. Il faut se dire qu'en 1943, on est seulement à quelques années de la deuxième sonate de Boulez. C'est-à-dire quelques années plus tard, Boulez écrit sa deuxième sonate, il écrit ses notations, mais Messiaen a déjà composé certaines de ses œuvres. Donc si on compare les dernières œuvres de Rachmaninov en termes de rapport à la tonalité et de ce qui s'est fait aussi bien dans la deuxième école de Vienne qu'en France et même dans d'autres pays, même si on prend Bartok ou même en Russie si on prend Scriabine, Rachmaninov reste assez traditionnel dans l'écriture.

Il y a différentes musiques de son temps. Là où la grosse bascule va paraître, c'est au début du XXe siècle, évidemment, avec la seconde école de Vienne. Où là, on essaie de trouver d'autres manières d'écrire en dehors de la tonalité. Vous voyez de qui je veux parler avec Schoenberg, Berg et Webern. Et ça, vraiment, c'est une façon d'écrire qui ne correspond pas du tout à la sensibilité de Rachmaninov. Donc, d'une certaine manière, oui, il est contre cette modernité-là. Sa sensibilité l'empêche même de comprendre la plupart du temps cette musique. D'un autre côté, il y a une autre modernité qui est peut-être moins radicale d'un simple point de vue technique, mais qui est quand même une modernité absolue, c'est celle de Richard Strauss aussi à cette époque-là, qui écrit Salomé et Electra. Electra, c'est quand même une musique très très très avant-gardiste. C'est composé dans un système tonal, mais ça vous fait aux oreilles, ça vous donne l'impression d'être vraiment perdu dans une atonalité quasi totale. Et pour le coup, c'est une voix qui intéresse beaucoup plus Rachmaninov. Et je me permets de parler de Strauss justement parce que Rachmaninov, au début des années, justement 1906-1909, Rachmaninov va s'installer à Dresde pour travailler de manière un petit peu plus calme parce que bon, la vie à Moscou était compliquée pour lui. Et il s'installe à Dresde, c'est assez drôle, justement aux dates exactes de Salomé et d'Electra. Alors la vie musicale à Dresde à cette époque-là est très intense. Et Rachmaninov est très intéressé par la manière dont quelqu'un comme Richard Strauss, justement, arrive à faire des choses très nouvelles, très modernes, mais dans le moule totalement académique de la musique tonale. Et c'est ça que toute sa vie, il va essayer de promouvoir, restant fidèle à sa sensibilité jusqu'à ses dernières œuvres.

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1: Voilà, Rachmaninov ou L'Art Noble, un extrait de nos grands podcasts 10 heures de documentaire, donc sur les compositeurs et leurs époques, que ce soit évidemment leur vie, leur musique, et puis à travers cela, on développe bien évidemment l'histoire politique, l'histoire de la médecine, l'histoire de l'hygiène, la vie sociale qui les entourait. Et puis on poursuit, vous le savez aussi, en musique. Alors, ce qu'on nous vous proposons là tout de suite, c'est le concerto pour piano numéro 2, en ut mineur, l'opus 18 de Serge Rachmaninov. On va l'écouter avec Sviatoslav Richter. Il y a également l'Orchestre philharmonique de Varsovie et à la direction Stanislav Witzlotsky.

Sviatoslav Richter, l'Orchestre Philharmonique de Varsovie, dirigé par Stanislav Wislotsky dans ce deuxième concerto pour piano en ut mineur, c'est l'opus 18 de Rachmaninov. Voici à présent l'étude tableau opus 39 numéro 2, elle est en la mineur, elle est interprétée par Masha Kanza.

0: Masha Kanza, dans cette étude tableau de Rachmaninov, elle est en la mineure et c'était la deuxième de l'opus 39.
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Nous écoutions la symphonie numéro 6 en si mineur, la symphonie pathétique, c'est l'opus 74 de Tchaïkovski. Nous en écoutions précisément le premier mouvement avec l'orchestre philharmonique tchèque qui était dirigé par Semyon Bychkov. Voici à présent une autre symphonie, c'est la première, elle est en ré mineur et c'est l'opus 13 de Rachmaninov. On l'écoute, on écoute en extrait avec l'orchestre philharmonique de Saint-Pétersbourg dirigé par Maris Jansons.

0: La première symphonie en ré mineur, l'opus 13 de Serge Rachmaninov. Nous en écoutions quelques extraits avec l'orchestre philharmonique de Saint-Pétersbourg qui était dirigé par Maris Jansons. Voilà qui referme notre émission consacrée donc au grand podcast de Musique 3, aux grandes séries sur les grands compositeurs. Donc 10 heures de documentaire sur le compositeur comme fil rouge avec sa vie et son œuvre. Et puis bien évidemment, on se balade dans leur époque, que ce soit le contexte économique, politique, social, l'évolution de l'hygiène, de la médecine, des sciences, des arts en général. N'hésitez pas à donc vous rendre sur RTB Fovio pour les réécouter.
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6: Bonjour à vous, chères auditrices et auditeurs de Musique 3. Merci de nous rejoindre pour une belle heure de cocktails d'été. Des cocktails qui vont nous faire voyager dans l'espace et dans le temps, puisqu'ici, tout est permis. Avec Benjamin Godard, nous sommes dans la France de la seconde moitié du 19e siècle. C'est en 1884 qu'il compose son deuxième trio avec piano. Et pour le critique Walter Wilson Cobbett, le troisième mouvement vivace que nous allons écouter est un scherzo avec de joie. Joyeux gazouillis d'oiseaux.

Le trio Parnassus dans le troisième mouvement du deuxième trio avec piano du compositeur français Benjamin Godard. 10 ans après Godard, la compositrice, pédagogue et pianiste virtuose Marie Jaël compose 2 cycles pianistiques à la fois opposés et complémentaires, les jours pluvieux et les beaux jours. Les beaux jours ont été dédiés aux jeunes Kitty, Duddy et Phoebe Spalding, les premiers élèves avec lesquels elle a expérimenté sa méthode de piano. Je vous propose d'écouter aujourd'hui les 3 premières pièces du recueil « Les beaux jours »,« Calme d'un beau jour »,« Berger et bergère » et « Murmure des forêts ».

La pianiste franco-roumaine Dana Ciocarli interprétait ici trois courtes pièces issues du recueil « Les beaux jours » de Marie Jaël. Quelques dizaines d'années plus tard, en 1943, Benjamin Britten compose la sérénade pour ténor, cors et cordes à la demande du corniste Dennis Brain. À ce moment-là, Britten vient de rentrer de 3 ans aux États-Unis et il a été hospitalisé plusieurs semaines après avoir contracté une rougeole. C'est donc en convalescence qu'il va écrire l'essentiel de sa sérénade. Sa création au Wigmore Hall de Londres en octobre 1943 recevra un accueil très enthousiaste. La quatrième pièce du cycle, c'est l'élégie sur un poème de William Blake.

L'élégie issue de la sérénade pour ténor, cor et cordes de Benjamin Britten par Jan Bostridge, Radek Baborak au cor et les Berliner Philharmoniker dirigés par Sir Simon Rattle. Une autre sérénade pour suivre de Joseph Souk, celle-ci composée à la toute fin du 19e siècle lorsque le compositeur étudiait encore au conservatoire de Prague sous la direction de Dvorak, dont il deviendra d'ailleurs le gendre quelques années plus tard. C'est Dvorak qui lui avait conseillé d'écrire de la musique légère car toutes ses œuvres précédentes montraient une tendance mélancolique importante. Cette sérénade est pleine d'élégance et de vitalité. On en écoute les deux premiers mouvements.

On a écouté les deux premiers mouvements de la sérénade pour orchestre à cordes de Josef Suk par l'Orchestre symphonique de la radio bavaroise dirigé par Maris Jansons. Retour à Paris en 1778. C'est le dernier séjour de Mozart dans la capitale française et c'est à ce moment-là qu'il compose son concerto pour flûte, harpe et orchestre. Ce concerto a été commandé par le duc de Guines, ancien ambassadeur de France en Angleterre et flûtiste amateur accompli. Mozart a d'ailleurs écrit ceci à son père. Le duc de Guines joue incomparablement de la flûte. Sa fille était-elle une excellente harpiste et elle prenait des leçons de composition chez Mozart. Ce qui explique que ces deux instruments soient réunis dans cette pièce. En voici le deuxième mouvement, l'Andantino.

Emmanuel Cesson à la harpe, Philippe Bernold à la flûte, avec l'orchestre de chambre de Paris dans l'Andantino du concerto pour flûte et harpe en do majeur de Mozart. Le compositeur Dietrich Buxtehude a eu une influence considérable sur la musique baroque allemande. Il faut savoir que Jean-Sébastien Bach a parcouru 400 km à pied en 1705 pour aller entendre son jeu d'orgue. On va écouter une sonate en trio en do majeur issue de son premier opus.

L'ensemble Arcangelo dans la première sonate en trio en do majeur de Dietrich Buxtehude. Et si nous partions à l'opéra avec Pergolèse ? Adriano in Syria est un opéra qu'il a composé à 24 ans seulement. La partition a été écrite expressément pour le castrat Caffarelli, qui était l'un des plus prodigieux de l'époque. Pergolèse lui a réservé des airs d'une virtuosité époustouflante qui concluait chacun des trois actes. Voici justement un air qui lui était destiné au premier acte de l'opéra.

Le contre-ténor Franco Fagioli avec la Cappella Cracoviensis dans Lieto Così Talvolta, heureux ainsi par moment, on était au premier acte de l'opéra Adriano in Siria de Pergolèse. Et pour aller jusqu'à la fin de notre émission, c'est le tout jeune Félix Mendelssohn qui nous rejoint. Entre 1821 et 1823, alors qu'il avait entre 12 et 14 ans, il a écrit 13 symphonies pour cordes. Son père Abraham, qui était un riche banquier berlinois, organisait des concerts dominicaux gratuits à son domicile en engageant des membres de l'orchestre de la cour de Berlin. Et cette tradition incitait le jeune Félix à composer pour cet ensemble de cordes et à le diriger. Cette première symphonie a été écrite alors qu'il n'avait que 12 ans.

0: On écoutait ici un extrait de la première symphonie pour cordes de Félix Mendelssohn, écrite dans ses toutes jeunes années. Nous voilà arrivés au terme de notre émission de ce samedi, programmée par Jürgen Souting. Dans un instant, le concert de 13h avec Laurent Grolus. Quant à moi, je vous retrouve demain à 12h pour nos derniers cocktails d'été.
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6: Bonjour à toutes et à tous et bienvenue à Tournai cet après-midi. Le 9 février 2025, les maisons romanes de la cité Nuyère accueillaient le quatuor à cordes Marmon, un concert qui s'inscrivait dans le cadre de la 24e édition du festival Voix Intimes, une manifestation exclusivement dédiée au quatuor à cordes. Trois œuvres étaient au programme de cette formation britannique, le quatuor de Debussy, le 11e quatuor de Beethoven, opus 95, dit Quartetto Serioso, et enfin le 2e quatuor de l'opus 33 de Joseph Haydn, sous-titré La Plaisanterie, quatuor qui ouvrait leur concert tournaisien. Le quatuor Marmon, il a été fondé en 2013 par les violonistes Johannes Marmon et Rick Igor, alors qu'ils étudiaient au Royal College of Music de Londres. En 2019, la formation britannique remporte les deux prix les plus convoités et les plus prestigieux aussi dans le monde du quatuor à cordes, le concours international de Bordeaux et celui de Banff, qui est une localité située dans l'Alberta, au Canada. Alors, il n'en fallait pas davantage pour que le quatuor Marmon soit courtisé par les plus grandes salles de concert au monde. Depuis sa création, le quatuor a légèrement changé, ce qui est très normal. Il est composé aujourd'hui de Johannes Marmon au premier violon, de Laia Valentine Brown au second violon, de Bryony Gibson Cornish à l'alto et enfin de Shinette O'Halloran au violoncelle. Pour ouvrir leur prestation en tournée, le quatuor britannique avait choisi d'honorer celui qu'on a coutume d'appeler le père du quatuor. J'ai nommé Joseph Haydn, dont voici le 2e quatuor de l'opus 33, sous-titré La Plaisanterie, et ce en référence aux nombreux glissandi du scherzo, c'est le 2e mouvement, ainsi qu'au final presto qui est lui entrecoupé de nombreuses pauses qui laisse vraiment le propos musical tout à fait en suspension. Voici le quatuor Marmon en concert à Tournai. C'est un enregistrement Musique 3, nous écoutons La Plaisanterie, c'est un quatuor de Joseph Haydn.

Le goût exquis du Quatuor Marmon, que ce soit dans le choix du vibrato, mais aussi dans l'articulation impeccable de ce deuxième quatuor de l'opus 33, sous-titré « La plaisanterie » de Joseph Haydn, une œuvre composée en 1781. Près de 30 ans plus tard, nous sommes en 1810, Beethoven s'attelle, lui, à la composition de son 11e quatuor, opus 95, qu'on connaît mieux sous le nom de « Quartetto Serioso », un sous-titre tout à fait curieux dans la mesure où on ne peut pas vraiment dire que les œuvres de Beethoven manquent particulièrement de sérieux. Le fait que Beethoven, initialement en tout cas, était peu disposé à faire publier ce quatuor laisse penser qu'il avait à ses yeux un statut spécial qu'on peut juste essayer de deviner, mais en tout cas on ne peut pas donner une explication claire à ce sous-titre. Quoi qu'il en soit, cet opus 95 est l'une de ses œuvres les plus concises et tout simplement son quatuor le plus court. Il est pourtant d'une étonnante variété, que ce soit au niveau des timbres ou des différents caractères qu'il exprime. Voici le Quatuor Marmon dans le 11e quatuor en fa mineur, opus 95, dit Quartetto Serioso de Beethoven.

Mais comme j'aime la précision de ce Quatuor Marmon, une formation britannique fondée en 2013 qui nous proposait le 11e quatuor en fa mineur opus 95 dit Quartetto Serioso de Beethoven. On écoute aujourd'hui un concert enregistré par Musique 3, c'était le 9 février 2025 à Tournai, dans le cadre de la 24e édition du festival Voix Intimes. C'est une manifestation qui se dédie exclusivement au quatuor à cordes. Le quatuor Marmon avait décidé de clore sa prestation inouïère avec un classique du XXe siècle, un quatuor qui a révolutionné la forme du quatuor à cordes. C'est l'unique quatuor de Debussy, composé en 1893. On y reconnaît tout de suite la patte du compositeur français, mais deux influences sont également perceptibles. La musique russe, en particulier Borodine, et aussi les formes cycliques et la fluidité harmonique surtout, qui étaient si chères à César Franck, né précisément 40 ans avant Debussy. Voici le quatuor en sol mineur de Claude Debussy dans la version du Quatuor Marmon.

0: La sonorité chaleureuse et rassurante même du Quatuor Marmon que nous écoutions dans le Quatuor en sol mineur de Claude Debussy. Voilà, c'était la dernière page de ce concert enregistré par la RTBF Musique 3. C'était le 9 février 2025 aux Maisons Romanes de Tournai, dans le cadre de la 24e édition du Festival des Voix Intimes, une manifestation exclusivement dédiée au Quatuor à cordes. Merci beaucoup à nos deux ingénieurs du son, Cyriel Cour et Katia Madol.
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0: Je vous disais tout à l'heure que César Franck avait été l'une des influences de Debussy lors de la composition de son quatuor qu'on vient d'écouter. Ça m'a paru être un excellent prétexte pour écouter le deuxième concerto pour piano en si mineur opus 11 de César Franck. Florian Noack, brillant pianiste belge, est au clavier et Pierre Bleuze est lui à la tête de l'Orchestre Philharmonique Royal de Liège.

Florian Noack au piano et l'Orchestre Philharmonique Royal de Liège, placé sous la direction de Pierre Bleuze. Nous écoutions le deuxième concerto pour piano en si mineur, opus 11 de César Franck. Né 40 ans après César Franck, Anton Arensky fut un compositeur et un excellent pianiste russe. Mort à 45 ans seulement, il nous laisse un superbe trio avec piano.

0: L'ensemble nage dans les deuxième, troisième et quatrième mouvements du trio avec piano en ré mineur opus 32 d'Anton Arensky. Voilà, c'est avec cet ensemble britannique que prend fin notre émission aujourd'hui. Merci beaucoup à vous de l'avoir suivi. Hélène Michel est prête pour Le Temps Suspendu, une émission qu'elle programme et présente. Quant à moi, j'aurai grand plaisir à vous retrouver pour un autre rendez-vous concert très prochainement, par exemple demain dès 13h ou alors sur ovio.be. Je vous souhaite en tout cas une excellente suite d'après-midi. Au revoir.
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5: J'espère que vous passez un bel après-midi. Nous voici ensemble jusqu'à 17h. Merci de nous rejoindre, si c'est le cas, dans Le Temps Suspendu. Un ballet baroque pour ouvrir les feux aujourd'hui. Don Quichotte chez la Duchesse, ce petit ballet comique, plutôt loufoque, de Joseph Bodin de Boismortier, dont l'écriture pétille à chaque phrase. C'est une pochade où la Duchesse fait croire à Don Quichotte qu'il rencontre de nouveau Dulciné et une galerie de personnages, dont Merlin l'Enchanteur, ou l'infante du Congo, alors qu'il est sans le savoir, sur la scène du théâtre privé du château.

Don Quichotte chez la Duchesse, l'ouverture et la suite de danse de ce ballet de Joseph Bodin de Boismortier, c'est Francis Colpron qui dirigeait les Boréades de Montréal. Il existe une légende selon laquelle la compositrice française Hélène de Montgeroux aurait échappé à la guillotine en improvisant sur le thème de la Marseillaise devant le tribunal révolutionnaire. Aucune archive, cependant, n'atteste de cela, mais l'histoire est belle et montre la réputation de virtuose de Montgeroux, qui fut professeur de clavecin au Conservatoire de musique de Paris à partir déjà de 1795. Et à cette époque, c'est la première et seule femme à atteindre un poste aussi prestigieux. Et son salaire est le même d'ailleurs que celui de ses collègues masculins. Et c'est aussi à cette période qu'elle commencera à publier ses compositions dans lesquelles elle se révèle tout à fait visionnaire, déjà romantique, comme le démontre par exemple cette huitième sonate pour piano en fa mineur.

La huitième sonate en fa mineur, le premier mouvement de cette sonate d'Hélène de Montgeroux, grande figure de la musique de la fin du XVIIIe et début XIXe siècle, redécouverte seulement au tout début du XXIe siècle. Au piano, il y avait Nicolas Stavy. Le compositeur officiel de la Révolution française, François-Joseph Gossec, ce contemporain de Haydn, ami de Mozart aussi, son cadet de 22 ans. Il est né à Verny, sur le sol de la future Belgique. Gossec, en qui on a vu le père de la symphonie française. Il est aujourd'hui plus connu comme musicien révolutionnaire, mais ses 60 symphonies sont presque toutes antérieures à cette époque, à quelques exceptions près. Voici l'une d'entre elles. Elle est en do mineur.

Le concerto Köln dans la symphonie en do mineur, opus 6 de François-Joseph Gossec. Roméo et Juliette, c'est la symphonie dramatique d'Hector Berlioz d'après la tragédie homonyme de Shakespeare. Une œuvre qui a repoussé les limites des capacités de l'orchestre contemporain en termes de couleur, de virtuosité. Elle fut considérée dès sa création comme l'une des œuvres les plus inspirées, les plus novatrices de Berlioz. Une partition qui a fait l'admiration d'un certain Richard Wagner. Lorsqu'il a entendu cette symphonie pour la première fois en 1839, il a déclaré « Je me sentais petit comme un écolier à côté de Berlioz ». Voici un extrait de l'acte 2, intitulé « Scène d'amour et nuit sereine ».

Scène d'amour, nuit sereine, un extrait de l'acte 2 de Roméo et Juliette, la symphonie dramatique d'Hector Berlioz. C'est John Eliot Gardiner qui dirigeait l'orchestre révolutionnaire et romantique et le Monteverdi Choir. Chopin fut le premier à transcender le genre de la barcarolle, mais c'est Gabriel Fauré qui lui a offert pleinement ses lettres de noblesse. Ces 13 barcarolles sont l'un de ses ensembles pianistiques les plus importants, 13 barcarolles réparties sur 40 ans de sa vie. Alors voici la troisième en sol bémol majeur.

0: La pianiste française Delphine Bardin interprétait cette troisième barcarolle en sol bémol majeur de Gabriel Fauré.
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Le chant de la terre de Gustav Mahler, une œuvre composée en 1907 et qui se déploie autour de 6 chants, allégorie de la vie sur terre, inspirée par la tradition chinoise. Nous écoutions Von der Schönheit, de la beauté, avec la voix céleste de Magdalena Kojena, accompagnée par l'orchestre symphonique de la radio bavaroise. Gustav Mahler qui, entre parenthèses, est né dans l'Empire autrichien un 7 juillet de l'année 1860. Mozart merveilleusement léger dans sa sonate pour piano à quatre mains en ré majeur, une partition composée pour évoquer la belle complicité qui liait Mozart à sa sœur Nannerl. Une œuvre à entendre comme un moment d'intimité et de partage.

Lucas et Arthur Jussen au piano, les deux frères hollandais interprétaient cette sonate à quatre mains en ré majeur de Mozart. Et voici un compositeur autrichien qui avait des origines tchèques, Emil von Řeznicek. C'est un ami proche de Richard Strauss, une amitié en dents de scie d'ailleurs, entre Strauss et Řeznicek, l'un ayant rapidement rencontré un succès planétaire alors que Řeznicek aura toute sa vie des problèmes de reconnaissance. Voici son premier succès, l'opéra comique Donna Diana. On écoute la sémillante ouverture.

L'ouverture de Donna Diana d'Emil von Resnicek, interprétée par le New York Philharmonic, que dirigeait Leonard Bernstein. Et après Resnicek, voici son ami et rival, Richard Strauss, et sa sonate en fa majeur opus 6. C'est une œuvre de jeunesse, un coup d'essai qui est aussi un coup de maître pour le jeune compositeur de 19 ans.

C'était le final de la sonate pour violoncelle et piano en fa majeur de Richard Strauss qui rassemblait Emmanuel Bertrand et Pascal Amoyel. Le label Présence Compositrice a pour mission de faire découvrir en première mondiale des œuvres inédites et de permettre à des œuvres de qualité déjà enregistrées de bénéficier d'une autre version et d'enregistrer aussi des monographies de compositrices du passé, de permettre également de parfois un premier disque à certaines d'aujourd'hui. Et cette mission a été remplie avec un enregistrement qui est sorti en 2023, consacré à des pièces orchestrales de 3 compositrices du passé et 4 du présent. 7 compositrices, 4 chefs d'orchestre, 2 solistes sont donc réunis dans ce disque et on y découvre notamment cette ouverture pour orchestre en do majeur, signée par Fanny Mendelssohn, l'unique page connue de Fanny pour orchestre seul.

l'orchestre Pas de Loup, sous la direction de Sora Elisabeth, dans cette ouverture en do majeur de Fanny Mendelssohn, extrait donc de cette nouveauté discographique proposée par le label Présence Compositrice. Et après Fanny, nous allons conclure avec son frère Félix et le final de son trio en ré mineur. Ce sont les dernières notes de ce temps suspendu. Merci de nous avoir suivis, passez une très belle fin de journée.

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4: Lundi, c'est déjà la rentrée en primaire et en secondaire. Dans les papeteries et les grandes surfaces, c'est le rush. C'est effectivement le dernier week-end pour faire le plein de fournitures scolaires. Toujours des reprises de feu dans les fagnes. Elles sont contrôlées par les 140 pompiers sur le terrain ce samedi. Une semaine après le début de l'incendie, l'heure est déjà au premier bilan. La ville d'Ath va-t-elle avoir droit à une nouvelle année de prospérité ? Pour cela, David doit terrasser le géant Goliath. Les Athois attendent impatiemment ce combat folklorique. Bonne fin d'après-midi à tous. Dernier week-end de vacances avant la rentrée scolaire. Dernière occasion aussi pour compléter le cartable des enfants dans les rayons fournitures scolaires des magasins. Benoît Remans et Michel Gasset ont assisté à ce rush de dernière minute dans une grande surface bruxelloise. Ok, un petit problème technique qui vient de se produire. On va enchaîner avec éventuellement ces reprises de feu dans les fagnes. Heureusement, elles sont contrôlées par les pompiers et les différents services engagés. Les pompiers qui sont environ 140 à être toujours sur le terrain ce samedi. Et puis, une semaine après le début de l'incendie, l'heure est déjà au premier regard en arrière. C'est ce qu'a fait le bourgmestre d'Ouem, Eugène Wansart, mais le problème technique étant résolu, on va revenir au premier sujet de ce journal, à savoir la chasse aux fournitures scolaires en ce dernier week-end de vacances. On fait ce reportage avec Benoît Remans et Michel Gasset. Toujours pas de reportage. On va voir si on peut parler cette fois-ci des fagnes et du regard en arrière du bourgmestre de Ouem, Eugène Wansart, qui tire un premier bilan après une semaine de feu dans la région des fagnes. Toujours pas non plus. On va passer au sujet suivant. Des coups de feu qui ont été tirés hier soir en direction d'un commissariat d'Anderlecht en région bruxelloise. Des impacts de balles sont visibles sur le bâtiment. Personne n'a été blessé. Le commissariat était fermé au moment des faits. À Bruxelles, un sursis de 4 mois pour les trottinettes partagées en libre service jugées trop accidentogènes. Elles devraient disparaître au 1er septembre. Mais un accord est intervenu hier entre les opérateurs et le gouvernement bruxellois. Leur retrait des rues bruxelloises, ce sera pour le 1er janvier 2027. Autre élément de cet accord, les vélos partagés sont eux sauvés. Et à long terme, Boris Dilliès, le ministre président bruxellois, qui n'est visiblement pas là non plus. Le problème technique se prolonge. On va continuer en précisant donc que chaque opérateur pourra désormais exploiter 2500 vélos au maximum. Le parti politique du président russe Vladimir Poutine tenait aujourd'hui son congrès préélectoral à Moscou. À un mois des législatives en septembre, le taux de popularité du maître du Kremlin est en baisse. Près d'un quart des Russes désapprouvent désormais son action. Il s'agissait donc aujourd'hui pour le président russe de galvaniser les troupes. Vladimir Poutine a promis d'étendre le scrutin à tous les territoires sous son contrôle, y compris l'Ukraine. On devrait écouter Vladimir Poutine si la technique est revenue. Toujours pas. Les partis d'opposition en Russie sont quasi inexistants à la veille de ce scrutin et les critiques du pouvoir en place sont poursuivies. La semaine dernière, le dirigeant d'un parti anti-guerre a écopé de lourdes peines de prison. Sa formation a été empêchée de participer aux élections. C'est l'un des jeux vidéo les plus attendus au monde. GTA 6 doit sortir en novembre prochain, mais des images du jeu ont été diffusées sur les réseaux sociaux il y a quelques jours. C'était le 18 août. À la base de cette fuite, un groupe de hackers qui disent agir dans l'intérêt des joueurs, parce que cette histoire, elle nous parle de gros sous et du business qui entoure désormais la sortie des jeux. On a appris que la justice américaine avait été saisie par les créateurs de GTA pour que les plateformes plateformes sur lesquelles les fuites ont eu lieu transmettent des informations pour savoir qui est le responsable. En sport, les Red Panthers se jouent en cette fin d'après-midi à Wavre. Elles se sont qualifiées pour la deuxième phase de poule de la Coupe du monde de hockey à Wavre. L'adversaire du jour, eh bien, c'est l'Allemagne. Le match est prévu à 17h30 et puis il y aura encore l'Argentine dans deux jours. En football, la suite de la troisième journée du championnat. Charleroi recevra Malines dès 18h15. Et puis en Formule 1, fin de la séance des qualifications au Grand Prix des Pays-Bas. On connaît la grille de départ pour demain. Le Britannique Lando Norris s'élancera en tête devant les deux Mercedes de Russell et Antonelli. Départ de la course demain à 15h. Enfin, c'est un des moments les plus attendus de l'année à hâte. La Ducasse, ses champs et ses géants. Ce samedi au programme, il y a le mariage de Goliath cet après-midi, avant le combat du berger David contre le géant Goliath qui est prévu en ce moment. On ne sait pas s'il a commencé, on ne sait pas non plus si Simon Gérard est avec nous. Ça n'a pas l'air, Simon Gérard non plus. Eh bien, la chatte va continuer ce soir avec la sortie du canon du Mont Sarah et demain avec les grands cortèges folkloriques dans la ville d'Ath. On va en rester là pour ce journal et ses problèmes techniques de son. Toutes nos excuses pour ces imprévus. On passe tout de suite à l'inforoute. Merci de nous avoir écoutés.
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5: Bonjour, bonjour et merci de rejoindre la Dolce Vita. Au début de notre parcours aujourd'hui, un pilier de l'histoire du jazz, Dave Brubeck. Dave Brubeck, le compositeur du mythique Take Five, a reçu un jour la commande d'une musique de scène, une suite de ballet, selon une dénomination très classique. Et le thème de ce ballet portait sur l'évolution et la diversité des styles qui ont nourri le jazz, ragtime, blues, swing, bebop. C'est une œuvre tout à fait à part dans la carrière de Dave Brubeck, à la lisière du monde classique donc, ce ballet, Points of Jazz, a été créé au début des années 60 dans le cadre des productions de l'American Ballet Theatre. Et en voici les toutes premières notes, le prélude, joué à quatre mains par le duo Yatekok.

Le prélude de la suite Points on Jazz pour deux pianos de Dave Brubeck, interprété par un duo féminin, le duo Yat et Coq, les deux françaises Nahiri Badal et Adélaïde Panaget. Le duo suivant, lui, a vu le jour à Brooklyn. La chanteuse Rachel Price, inséparable de son guitariste et compositeur Will Ray, à deux, ils ont constitué une collection de morceaux adorablement vintage dans l'esprit des années 30 et 40. Rachel and Will Ray, I love the way you are breaking my heart.

La trompette de Chet Baker, parmi les enregistrements réalisés au milieu des années 80 en compagnie de Philippe Catherine. Nous les entendions ici sur le thème de Béatrice, standard de Sam Rivers. Béatrice, dans l'univers classique, le prénom de Béatrice nous fait songer immédiatement à une merveilleuse musicienne, sans doute la plus grande pianiste italienne à l'heure actuelle, Beatrice Rana, à la fois puissante et virevoltante. Je vous propose de l'écouter tout de suite dans La danse russe d'Igor Stravinsky.

interprété par Beatrice Rana. C'était la danse russe tirée de Petrouchka, ballet d'Igor Stravinsky. À l'est encore, mais en glissant le long de la Transylvanie, nous voici en compagnie d'un musicien qui a voulu exorciser toute la folie de la guerre après le conflit qui a ravagé la région des Balkans jusqu'au début des années 2000. Boris Kovatch, fondateur de l'orchestre Ladaaba, l'acronyme en abrégé de La Danza Apocalyptica Balkanica. Cet ensemble fusionne toutes les danses, dont le tango et les mélodies d'Europe centrale. C'est un chaudron qui déborde à la fois de vie et de nostalgie.

les improvisations des virtuoses du cymbalum très présentes entre Caucase et Balkans, en Géorgie, en Moldavie, en Roumanie. Victor Kopaczynski est un superbe représentant du folklore moldave. Il est aussi le papa de la violoniste Patricia Kopaczynskaya. Père et fille jouaient en duo il y a une douzaine d'années sur l'album Rapsodia de celle que l'on surnomme aujourd'hui la violoniste aux pieds nus.

un raga indien qui porte la signature d'Amjad Ali Khan, illustre joueur de sarod. Le sarod, le luth utilisé dans la musique classique d'Inde du Nord, et ce raga dérivait du folklore du Rajasthan. On retrouve aussi incidemment quelques percussions indiennes dans les chansons de l'Irlandaise Susan McCown, une petite touche instrumentale crossover donc qui se greffe sur une base toujours solidement, fondamentalement celtique.

Jone Blummen. Jone Blummen, c'est le nom du nénuphar. En danois, cette ancienne danse de bal traditionnelle fait partie d'un recueil que le très classique Danish String Quartet a remis au goût du jour. Les cordes d'un violoncelle se sont invitées dans la musique composée par une très jeune harmoniciste. Elle s'appelle Ariel Barth. Elle n'a pas plus de 24 ans et déjà, elle vient enrichir la scène jazz israélienne. Sur son premier album, Ariel Barth insère son harmonica dans le classique trio piano basse batterie, en y ajoutant donc tout le lyrisme d'un violoncelle au tempérament très oriental.

In Between. In Between, ce titre symbolise bien l'entre-deux, la transition entre le jeune monde du jazz en Europe ou en Israël et des mélodies inspirées du Proche ou du Moyen-Orient. C'est le jazz de la jeune compositrice et harmoniciste Ariel Barthes à découvrir sur ce premier album In Between. Ce qui vient à présent appartient à la tradition persane. Les frères et sœurs Chemirani, une famille de musiciens iraniens installés à Paris, perpétuent tous la pratique des instruments classiques persans, mais aussi des légendes, les légendes les plus merveilleuses, comme l'histoire de l'amour impossible de Majnoun et Leïla, une légende aussi ancienne que Tristan et Iseu dans le monde occidental. Shabi Majnoun est chanté par Meryem Chemirani.

Shabi Majnoun, la légende de Shabi Majnoun, qu'on appelle aussi la légende de Leïla et Majnoun, avec la voix de Maryam Shemirani, et tout le savoir, toute la tradition musicale de la famille Shemirani, de superbes talents établis en France depuis plusieurs décennies.

Entr'acte, c'est le titre de cette petite pièce. Encore un peu orientale, cet entr'acte, c'est un passage d'une musique de scène du français Jacques Ibert, le médecin de son honneur. Il y avait Cécile Moinet au hautbois et Sarah Christ à la harpe.

Feeling Good, une reprise de la norvégienne Anne Brune, reprise parmi tant d'autres, de cet immense succès de Nina Simone. Voici un second hommage à Nina Simone, c'est une autre chanson des années 60, bien plus engagée celle-là, sur le terrain des droits civiques pour l'abolition de toute forme de discrimination raciale. I wish I knew how it would feel to be free. La mélodie de ce morceau sert de support ici à la violoncelliste Sonia Vidora-Torton.

Sonia V de Ratterton, Bruno Fontaine et Laurent Craïf sur l'album Little Girl Blue. Sur cet album, en hommage à Nina Simone, il y a l'emblématique I wish I knew how it would feel to be free. Je voudrais connaître la sensation d'être libre. Un titre qui résume tous les rêves d'émancipation du peuple noir américain. Voici la chanson originale, Nina Simone, en 1967.

Nina Simone, I wish I knew how it would feel to be free, hymne du mouvement des droits civiques, alors que la mélodie suivante, elle, a été longtemps la chanson officielle de l'État de Floride. Nous allons écouter Swanee River. Swanee River avait été composée au milieu du 19e siècle. Il y a quelques années, elle a été fortement décriée car les paroles de la chanson mimaient l'accent de certaines populations d'esclaves afro-américains. Une controverse qui, bien sûr, n'enlève rien au talent ou même au charisme de ses interprètes, parmi lesquels Ray Charles, tout de même. Et dans cette version jazzy que je vous propose, dans cette version jazz instrumentale, le Dave Brobeck Quartet.

le Dave Brubeck Quartet sur le thème de Swanee River. Fluide, limpide, les notes suivantes s'écoulent d'abord comme une rivière accueillante. La harpe, les flûtes, la voix glissent subtilement sur les tout derniers projets musicaux de l'artiste britannique Shabaka. Shabaka, un saxophoniste de tout premier plan qui a déposé son saxophone depuis 2019. Et à la place, il s'est emparé d'une flûte traditionnelle japonaise, la flûte Shakuhachi, avec laquelle il propose aujourd'hui un jazz absolument spirituel. Ce morceau-ci est tiré de l'album dont le titre annonce toute l'ambition de Shabaka. Perçois sa beauté, reconnais sa grâce, perceive its beauty, acknowledge its grace. Une expérience contemplative parue chez Impulse en 2024.

Choro Típico, une pièce de guitare du Brésilien Villa-Lobos. Jouée par Arnaud Dumont, voici un Brésil plus contemporain avec des musiciens actuels. C'est le trio formé par Fabio Torres au piano, Paulo Polelli à la basse et Edu Ribeiro à la batterie, le trio Corrente.

Nordeste Romantico, une composition du trio Corrente et du jazz brésilien qui s'exporte bien. Depuis 2018, le trio Corrente effectue des tournées aussi bien en Europe et au Japon qu'en Amérique latine. Nous voici à Cuba, dans les années 50 et 60. Deux sœurs, chanteuses, danseuses, faisaient un malheur au Tropicana Club de la Havane. L'une des deux connaîtra une longue et splendide carrière, revenant au devant de la scène à la fin des années 1990. Grâce à l'aventure du Buena Vista Social Club, voici Omar Aportuondo.

Habanera Verna. Omar Abortuondo. En 2009, à l'âge de 80 ans, elle remportait encore un Grammy Award, celui du meilleur album tropical. La séduction tropicale des boléros et des habaneras était bien répandue, bien présente chez les compositeurs de l'Espagne coloniale un siècle plus tôt. D'ailleurs, l'île de Cuba était encore une province espagnole et voici la vision qu'en avait Isaac Albéniz.

Skylark, c'est l'un des plus jolis standards de Augie Carmichael, compositeur de superbes mélodies dont les inusables Stardust et Georgia on My Mind. Augie Carmichael, compositeur, pianiste, chanteur et acteur californien. Il ne correspondait pas au profil du chanteur de charme. Ce qu'il nous reste de sa voix, c'est peut-être une façon de se raconter à travers ses propres chansons, quelque chose d'intime et de discret, comme sur cet enregistrement qui remontait à l'année 1957. Voici un pianiste californien d'aujourd'hui, cette fois Eric Reed, rend hommage à Thelonious Monk.

0: Les légendes du Rhin, Rheinlenken, ce lied de Gustav Mahler, un lied sur un tempo de valse, a été transcrit pour un duo de flûte et piano par Daishin Kashimoto. Son partenaire flûtiste était Emmanuel Pahu. Et c'était la fin de la Dolce Vita. La Dolce Vita qui prend congé jusqu'à demain, 17h. Si vous souhaitez écouter l'émission en ligne, rendez-vous sur RTBF Ovio. Dans un instant, autoportrait. Nicolas Blanc-Mont propose ce soir une rencontre avec le baryton français Stéphane Degout. Je vous souhaite une excellente soirée. À demain.
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0: Sur la touche, c'est un petit bijou sonore d'attention à l'autre, au son, à la vie qui passe, au dénuement qui se ferait un chemin dans nos jours. Le père d'Antoine Richard est atteint de la maladie de Charcot et il décide de se débarrasser de ses contrebasses, contraint par la maladie d'arrêter sa vie professionnelle de musicien. Alors son fils, Antoine, va l'enregistrer dans son adieu à la musique. Il enregistre aussi sa relation nouvelle à ce père qu'il va découvrir autrement. La ritualisation des entretiens finit par créer ce à quoi Antoine n'avait paradoxalement jamais eu accès, des moments intimes avec son père, sur la touche d'Antoine Richard.
1: Attends, j'ouvre les lapes. Oh bah, c'est un par la pluie. Tac. Hey, hombre. André. Tu n'en avais qu'une. Ah, ça va, ça me rassure.
2: Salut.
3: Salut.
1: Salut.
2: Pas pour aller chercher le reste.
1: C'est quoi le reste?
2: J'ai le truc pour l'avenir.
4: Ah oui, salut Alain.
2: Bah oui, parce que sinon...
4: Ça va?
2: Ah, bah oui. Et puis, est-ce que tu veux ton archer?
4: L'archer, il était dedans.
2: Bah, je te l'avais emprunté.
4: Salut.
2: Bonjour.
4: Je sais pas. Ce que je vais en faire de ce archer.
2: Parce que non, moi, j'aime bien passer de l'un à l'autre.
4: Ah bah oui.
2: Si t'en as pas besoin.
4: Utilise-le, ouais.
5: Ça y est, elle est de retour.
6: Bah, elle est de retour, ouais. The Jean Auray basse.
7: Ah, mais elle est belle, hein.
6: C'est une très belle instrument, ah, ouais.
5: On va la sortir, non? On va la mettre...
6: Bah si tu veux, ouais, tu la mets sur le stand là-bas.
5: Bah, viens.
6: Moi, je veux bien venir, mais...
5: Ah, tu vas diriger les opérations.
6: Ça va être quelque chose de très lent. Si je me déplace, c'est
2: bah,
6: très lent.
2: Tu veux que je te la mette là?
6: Ouais, si tu veux, ouais.
2: Dans ta pièce?
6: Ouais. Parce que t'as vu comme ça a changé.
2: Celle-là, elle est magnifique.
8: La belle Auray.
2: Ah, la belle Auray, ouais.
8: La belle Auray.
2: C'est vrai que c'est une belle basse. Hein.
8: Bon, on va la découvrir.
6: Bah oui, on va la découvrir.
1: Oh, déshabillez-moi.
2: C'est bon, ça. Ah,
8: zip.
1: Ah, bon, zip.
6: Oui, mais pas trop vite.
4: Ouais, en fait...
8: Et la belle.
6: Oh ouais, c'est un super bijou, ça.
5: Tu te demandes des fois pourquoi j'enregistre?
6: Ouais, c'est... Ben, peut-être pour marquer une parole, marquer quelque chose qui se reproduira plus après.
7: Mais ça fait 20 ans que j'ai pas joué.
4: Ouais, c'est 4 cordes, là, il y a 6 cordes hein, sur la rue. Ouais.
6: Moi, j'ai construit ma vie autour de cet instrument. Donc, il y a un élément qui ne peut pas être séparé de ma vie d'instrumentiste, quoi.
4: Ça va pas trop te manquer? Non, là, je passe pas de l'une à l'autre.
5: Et toi, t'imagines un lien ou pas?
6: Bah, il se peut qu'il y ait un lien avec l'activité d'instrumentiste. Il se peut qu'il y ait un lien... Le fils, le père, je ne sais pas.
4: C'est Jacques et fils, quoi.
7: Jacques et fils. Ça, c'est la maison de Bernard.
5: Est-ce que tu te demandes des fois ce que je vais en faire de tout ça ou pas?
4: Il travaillait pour Bernardel. A priori, c'est du bois de chez Bernardel.
6: Que tu vas en faire?
4: Jacques et donc lui et Léon Bernardel.
6: Le séduit, exactement. Toi-même.

0: 3 tours avant. Avec le 2, ça fait 1, 2, 3, 1, 2, 3, 1, 2. 1, 1, 2, 3, 1, 2.
1: Les derniers trucs que j'ai fait, je pense que c'est l'orchestre régional à Poitiers, l'OPC. Non, le dernier concert que j'ai fait, c'était un truc très chouette. Ça, c'est un autre ensemble de musique ancienne. Ça devait être au mois d'avril 2015. Je commençais à claudiquer pas mal, j'ai eu un peu de mal à porter mon violonnet sur le... c'était juste avant d'aller chercher la base viennoise à Budapest en fait.

et c'était un très chouette concert avec une pianiste polonaise qui joue aussi de l'alto. Et ça, on va dire, on a envie de dire des bêtises avec ça.

0: Voilà, donc ça fait beaucoup de gens à prévenir. Ouais. Mais je ferai mieux tout le monde, sans problème.
1: Ce que j'ai compris, moi, le connaissant bien, c'est que maintenant, il vit le moment. Il vit le moment. Et que si tu veux, ça sert à rien de regarder en arrière. Autant que les moments qu'il a, là, soient importants. Au début, il me dit, je vais vendre mes contrebasses. Moi, je me rappelle quand il avait une nouvelle contrebasse, mais... Contrebasse, pour lui, c'était... Il n'y avait pas que le son, quoi. Il y avait l'objet. Et tu vois, il m'a dit ça d'une manière très, très... C'était déjà réglé dans sa tête.
2: C'est super que tu sois venu nous écouter.
1: Moi, je pense qu'il a été fait pour ça.
3: Surtout l'ouverture là.
4: On était en bas à droite.
3: On était juste devant, du coup. Bonjour.
5: Merci. Bonjour Harry. Bravo.
3: Merci beaucoup. C'était un beau programme. Oui. Et puis des tempis super. Bravo. On a bien apprécié. Une ouverture géniale à la fin. Ça rigole pas. Non, c'est bien. C'est un beau programme.
6: C'était très drôle au début. Je viens sur scène et je vous vois.
3: Ouais.
6: Et je vois une autre chaise roulante et elle fait coucou. Tout le temps, donc moi je fais coucou aussi.
3: On va au bar. Là on y va. Là. Alors, on y va.
0: Je suis obligé de laisser ça derrière moi maintenant, je pense.
6: T'es allé jouer à l'harmonie régionale?
3: Oui, oui, à l'harmonie régionale.
6: T'as joué au pied levé, c'est ça?
3: Au pied levé, voilà. Enfin bon, ça s'est pas trop mal passé, je n'ai pas exactement pu jouer.
0: Je veux bien refaire un essai avec eux, mais je suis pratiquement sûr que je n'arriverai plus à tenir des tempi, quoi. C'est... Je suis pas sûr d'avoir vraiment envie de continuer pour faire juste trois poumes à 60 à la blanche, quoi. Parce que c'est en gros, c'est une note par mesure. Ça n'a plus tellement de sens, quoi. Donc, mais c'est pas grave. Non. Il faut que j'ai envie d'essayer de m'atteler à composer là. Ouais, ça... C'est une autre aventure, on va dire. Ouais. C'est plus joli. Ouais. Non, c'est une activité aussi. On va arrêter là, peut-être. Ouais.

C'est super sonore le bois. Hein. Même quand on la travaille, la contrebasse, elle commence.

0: Je suis sûr que ça soigne la controverse. J'ai l'impression qu'au niveau du corps, tu vois, il y a besoin de quelque chose que tu prends dans les bras, quoi. C'est à la fois lourd, c'est à la fois difficile, mais en même temps, tu n'es jamais seul avec une controverse. Tu n'es jamais seul, c'est vraiment une compagne de tous les jours, quoi.
1: Donc il a choisi ça, sûrement la contrebasse, pour ça, quoi, pour cette raison-là. Parce qu'il ne se voyait pas être devant, à être la prima donna de l'orchestre, par exemple, dans un orchestre classique. À la fin d'un concert, tu vois jamais un chef d'orchestre aller serrer la main au contrebassiste, quoi. Donc, il a choisi automatiquement un peu cette place-là. C'est sûrement de par sa personnalité, à mon avis. Les contrebassistes, dans le milieu de la musique, pour moi, ils sont beaucoup plus ouverts au monde, ils connaissent beaucoup plus de choses. Il y a une transversalité en eux, quoi. Ils sont musiciens, mais en même temps, c'est quand même des gens qui n'ont pas eu que la musique à gérer dans leur tête, quoi. Ils n'ont pas eu qu'une carrière musicale, ils se sont intéressés à d'autres choses.
2: C'était sympa d'entendre. De l'entendre cette contrebasse, ouais.
0: Ah, tu peux plus la tenir du tout?
2: Non, je joue plus du tout. J'ai plus la force dans les mains, c'est dommage. C'est dommage, ouais, que j'ai plus la force dans les mains. Et

0: assez clair, ouais. Même encore David comme ça. Même après un mois sans jouer, un mois et demi sans jouer quasiment, ouais. Faut que je fasse un mouvement plus continu sur le violon. La do, si ré, la do, ré. Bon, remarque, on va voir. Ça peut peut-être fonctionner, ça.
1: Quand je suis arrivée, il était dans Loire. Hein, il était déjà dans le projet, dans ce projet Loire pour quintette à cordes.
0: On va l'essayer, puis on va voir. C'est très instinctif.
1: Au début, ce qui m'a frappé dans les sonorités qu'il recherchait, c'était naturellement ce qui me plaçait avec la contrebasse. Ça fait quelque chose d'extrêmement campé dans le grave.
0: Non, c'est pas ça que je voulais faire, pardon.
1: Et alors, donc on s'en est amusé. À un moment donné, je lui ai dit, t'as peur de la flûte, en fait. Mais, et alors, du coup, ça m'a amusé parce que là, il a commencé par la flûte dans l'aigu.
0: Sans le ré.
1: Pour moi, il y a un domaine qu'il a, qu'il n'y a pas d'investigation sur le rythme.
0: Si, la, la, sol, sol, fa, fa, mi, mi, ré, ré, do, do, si, si.
1: C'est tout le temps écrit à quatre temps.
0: La, la, sol, sol, sol, si, la, la.
1: Il y a par exemple des choses, et pourtant, qui sont dans son être.
0: Si. Oui, mais ça ne va pas, ça.
1: Je pense fondamentalement, dans sa manière d'être réfléchi, c'est le silence.
0: Si ré. Oh bah, je vais quand même pas faire un unisson avec la basse.
2: Vous m'expliquez un peu le morceau?
0: Bon, y a pas grand chose à expliquer, c'est venu comme ça, un peu au pif. Ça c'est à 3-4. Tu, tu, basse, alto. Et là, ça passe à 4. La mélodie, elle est à 3 temps. Voilà, 3 temps, c'est une valse. Et ça repasse à 4, développement.

0: À ton avis, moi, comment je te regarde?
1: Bah, c'est difficile de dire ça comme ça. Tu peux mieux répondre que moi à cette question.
0: Bon, bah là, t'évites la question, là.
1: Mais oui, mais je peux pas répondre à cette question.
2: C'est le fleuve sauvage qui m'intéresse, les paysages que ça donne. D'Orléans à l'océan, a priori, il n'y a plus de barrage sur la Loire. C'est redevenu un fleuve sauvage.
0: Du coup, toi, t'aurais aimé que je fasse la contrebasse?
1: Bah... Oh bah moi, je... Pas plus que ça. De toute façon, je pense que il lui fallu que tu aies envie d'en jouer, simplement.
2: C'est en même temps un paysage qui est très naturel et qui est très artificiel, comme la plupart des paysages français d'ailleurs.
0: Tu devais me décrire moi maintenant, tu me décrirais comment ?

0: Je te dis, hein, de toute façon, pour moi, le mouvement des notes, c'est comme des mouvements d'eau. Donc là, c'est une espèce de mouvement perpétuel, il y a un truc comme ça, ouais. Enfin voilà, donc la Loire, ouais, c'est un bon sujet, la Loire.
1: Non. Non. Pour moi, c'est juste la tuile. Le truc qui arrive à un petit pourcentage de la population. Tu vois, hier, il y a le demi de mêlée de l'équipe d'Afrique du Sud qui a gagné la Coupe du Monde en 1995, qui est mort de la maladie de Charcot. Et qu'est-ce que tu voudrais y mettre toi comme sens?
2: Oh, pas contente.
1: Tu as réfléchi toi à ça?
2: Oh putain, elle a décollé. Ça, c'est l'humidité.
3: Tu crois?
2: Oh bah oui.
3: Il n'y a pas eu de choc.
2: Ah bah non. Non, regarde, il n'y a aucun choc.
3: Pour ça que...
2: Ah, elle a décollé.
3: Elle a décollé quand?
2: Bah écoute, c'est nouveau. Hier, elle a sonné pas comme ça.
4: La Ben?
5: Ouais.
4: Je viendrai voir là-bas, j'ai l'impression qu'elle s'est décollée.
5: Elle est décollée?
4: Ouais, sur une épice. T'emmènes?
5: Montre-moi. C'est décollé. C'est décollé au fond, c'est ça. Ouais, j'avais vu ça plus ou moins, ça ne va pas.
0: Elle est décollée juste là, mais ça a, dû, ça a dû tirer fort.
2: Ça a dû tirer fort, ouais.
0: Parce qu'elle est bien rentrée, ouais.
5: Et du coup, ouais, c'est con parce qu'il n'y a que Jean qui peut faire ça.
2: Faudrait la redescendre. Qu'est-ce qu'on fait? Il faut qu'on détende les cordes? Faut qu'on fasse quoi?
0: Ouais, c'est peut-être mieux, ouais.
2: J'y vais d'un coup?
5: Oui. Tu les détends de ton.
2: C'est quoi de ton?
5: Nylon, hein.
2: Comme ça?
5: Ouais, plus que ça, parce que là, elles sont... C'est même pas un demi-ton là. Ouais, fais gaffe, faut pas trop détendre quand même parce qu'il faudrait pas que l'âme tombe. Voilà. À mon avis, ça ne tombera pas parce que le tasseau n'est pas décollé. Mais c'est l'église qui a décollé bien. Ouais.
4: Ça peut être dû à quoi ça?
5: À l'humidité, au fait de pas jouer.
4: C'est parce qu'elle a pas joué, elle se décolle, c'est bizarre. Hein,
2: c'est bizarre.
5: Ouais, les instruments de celle-là n'ont pas joué.
2: Voilà le taxi. Ben, on y va?
5: Ouais.
2: Ça va sonner. Bonjour.
5: Bonjour.
2: Ah non, j'ai pas mis la rampe.
5: Ah, la rampe, sans la rampe.

0: que bah, même en une semaine, tu vois, la maladie qui avance. Après, lui, il...
1: Mon rêve de bac. Eh ben, j'avais vu un chien. Je savais pas s'il était gentil ou hostile. Et puis il s'est mis à me lécher partout. Et je me suis rendu compte que c'était la réincarnation de Bach. On a bien sympathisé.

Alors du coup, ça m'a renforcé dans l'idée de recopier, d'étudier, puis on a analysé avec Anne. Anne, c'est ma prof d'écriture. C'était intéressant.

0: C'est pas un être comme tout le monde. Il avait, comment dire, dans son attitude comme ça, quand il venait ici, il y avait quelque chose dans son regard. Son regard, tu as du mal à fixer les yeux. C'est le regard de quelqu'un qui a peur de déranger. Moi, j'ai ressenti ça de ton père, quoi. C'est pour ça qu'il fallait être assez pertinent pour lui faire un instrument, parce que tu sais pas s'il te demanderait vraiment ce qu'il a besoin. Ouais, c'est un être que je voyais un peu comme ça quand il venait à l'atelier, quoi. Tous les musiciens ont une intimité avec leur luthier, enfin, c'est affectif, quoi. Je sais que, par exemple, moi, j'ai pas mis des bois trop durs pour lui, tu vois, c'est quelque chose où qui s'adapte à sa personne, quoi. Tout en ayant aussi un centrage pour qu'il ait la définition dans cet instrument. Mais un certain velouté, une certaine douceur, quoi, tu vois.
1: Un, deux, trois, c'est reparti. Un, deux, trois, quatre, cinq, six. Un, deux, trois, quatre, cinq, six. Un, deux, trois, quatre, cinq, six. Ouais. C'était un truc comme ça, ouais. Oui, je veux récupérer mes neurones moteurs pour alimenter ma moelle épinière. Et alors, il faut parler au cerveau qui, paraît-il, peut enregistrer des choses comme ça, lui faire changer d'avis sur l'attribution de paralysie comme ça. C'est un peu l'objectif de ce genre de paroles, quoi. Alors, à force, j'écris sur l'ordinateur en deux tonalités, et je chante encore dans une troisième tonalité. Oui, je veux récupérer mes neurones moteurs pour alimenter ma moelle épinière. Tu vois un peu le genre.

0: Et ça commence par une carte. Une note descendante, ensuite deux croches qui vont jusqu'au dos, et ainsi de suite. Enfin bon.
1: Jusqu'au dos, la note ou
0: Ah, la note, oui.
1: pas le dos.
0: Non, non. Non, non. Si dit qu'on chante pour alimenter ma moelle épinière, ça me. Je sens les trucs dans mon dos. Comme une présence de cette moelle épinière dans mon dos. Ouais, enfin bon, c'est un truc.
1: C'est coincé. Attends, il y a la sonnerie qui s'est coincée.
0: Le neurone moteur pour alimenter ma moelle épinière. J'ai rigolo, donc.
2: Salut Benoît, ça va? Qu'est-ce que tu regardes? T'as trouvé un job? Non, non, mais il n'y a pas de souci.
0: Là-bas, c'est bien là.
2: Ah bah oui, je l'avais même pas vu, Benoît.
0: Elle a même été relookée par le luthier, pardon. Elle est en parfait état. Super.
2: Bah, elle l'était déjà.
0: Oui, mais ça faisait un an que je n'avais pas touché. Alors, elle était un petit peu décollée, mais maintenant, ça y est, elle est nickel.
2: Bon, bah écoute, c'est Michel qui va la jouer jeudi.
0: Oui.
2: Non, non, pas jeudi, lundi à Nantes, parce qu'on est à Nantes lundi prochain.
0: Ah oui, je sais. Mais.
2: Donc c'est Michel Fouquet qui va la jouer.
0: Ah, Michel Fouquet, c'est pas Philippe Blard, oui.
2: Ah bah je sais pas, soit c'est Philippe, soit c'est Michel, donc on verra. Un des deux.
0: Pas de problème.
2: Bah non, il n'y a pas de problème, j'imagine.
0: En tout cas, t'avais bien une housse, mais.
2: Ouais, et ben tu sais qui c'est qui me l'a vendu?
0: C'est Jean Rennes.
2: Ah, t'es au courant?
0: Oui, j'avais communiqué.
2: Ouais.
0: Enfin, voilà. Donc, tu sais très bien manipuler toutes ces basses.
2: Je commence à connaître le métier, Benoît. Hein?
0: Pas de
2: Donc,
0: problème.
2: tu sais qu'il n'y a pas de souci, tu peux me la confier.
0: Ah oui, bien sûr, tu vas pouvoir l'emporter.
2: J'apprends? On est d'accord?
0: Mais il n'y a pas de problème.
2: Ouais. Bon,
0: Ah.
2: je vais chercher la housse.
0: D'accord.
2: Puis tu la verras à Poitiers.
0: Je suis obligé de venir.
3: Je te l'amène, dernière fois. Mais non, mais écoute, je l'ai porté tellement de fois. Oh merde! Allez, les dernières. On commence par la grave.

0: Ça va.
1: Voilà, elle est prête à être emballée.
2: C'est bon ?
1: Je te laisse faire ?
2: Ah ouais, parce que là...
1: Parce qu'elle veut pas y aller ?
2: J'ai l'impression que là où ça l'a un peu grand, non ?
0: Attends, tu la tiens ?
1: Je la tiens, je la tiens.
2: Ah, parce que là...
1: Ah, il y a un... Ah,
0: bon, attends, je vais la coucher, maintenant.
1: Elle est pas si... Elle est pas si grosse, hein ?
0: Regarde, Benoît, elle est pas jolie ? Bon, allez, tu la regardes une dernière fois, puis tu la verras à Poitiers.
3: Bonne route.
0: Allez, c'est parti.
2: Ah, tu as quelque chose à lui dire. Ce soir, elle dort à la maison. Elle dort pas dans le camion.
1: D'accord.
2: Elle dormira dans la chambre de mon fils.
1: Ouh, bichonné, bichonné.
4: Parce que...
2: Je peux te dire à Benoît.
4: C'est difficile quand tu es musicien de mettre des mots partout aussi. Hein.
2: Pas de soucis. À bientôt.
1: Salut, merci.
4: Au niveau de l'intellect... Je pense que plus tu vas loin dans ce travail qui est exclusif, tu vois, c'est-à-dire qui te détache un peu même de tes proches, parce que tu donnes tellement sur ce truc-là qu'au bout d'un moment, la façon dont tu développes un nouveau langage fait que tu as moins d'intérêt à parler. À parler, tu vois, comme on fait là.
1: Putain, il est passé. Non, j'ai bougé la Volvo.
4: C'est-à-dire que de demander comment allaient Marjo ou Annie ou les enfants, bien sûr qu'on le faisait, tu vois. Mais on n'a jamais passé 2 minutes dessus.
1: Hein ?
4: Nous, on a toujours parlé que de musique. Tu vois ?

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0: c'est tout c'était un petit peu tourné autour de ça.
1: T'aurais aimé qu'on vienne plus te voir jouer ou pas?
0: Oh bah écoute, après, pourquoi pas, ouais, mais bon, ça reste. J'avoue que ça n'attachait pas une importance particulière. Ouais. C'était une façon pour moi peut-être de préserver un équilibre familial, de pas mélanger ces choses-là et puis la famille. Déjà, d'avoir épousé une non-musicienne, c'était plutôt sain, je dirais. Chaque fois que j'essayais de mélanger, ça ne marchait pas. Il y avait cette conscience quand même. Dans ma tête de me dire je pourrais être un petit peu plus présent peut-être puis tu as beau dire ça un jour le lendemain t'as un coup de fil, c'est une autre affaire, donc je dis ok, puis ça repartit pendant 10 jours et puis ainsi de suite.

contenait par exemple, j'étais encore au conservatoire, c'était pas forcément une nouvelle que j'attendais. Au début, j'étais pas vraiment prêt. Et puis après, bah, tout allait très très bien. Non, ça a été assez limpide. En ce qui me concerne, la vie.

0: Et toi, quand t'étais gamin, adolescent, tu te voyais avoir ces deux yeux-là ou t'imaginais autre chose?
1: Non, pas du tout. J'étais un peu dépressif, je crois. Et un peu abandonné. Donc, je voyais pas vraiment où j'allais. Et il a fallu que ce soit par la musique

0: que je me sorte de cette situation.
1: Si tu devais te poser 3 questions à toi quand tu étais plus jeune, ce serait quoi?
0: 3 questions quand j'étais plus jeune. Est-ce que je vais réussir à en faire mon métier? Est-ce que j'aurai un fils? Est-ce que ce sera tolérable pour Marjolaine? Parce que c'est une vie assez décousue, pas toujours très tournée vers les autres. C'est le problème de cette activité. Maintenant, il y a une question quant à la fin de vie, bien sûr, comment je vais terminer cette existence et quand. Il y a une question concernant l'attitude des autres vis-à-vis de ce mal. Enfin, j'ai toujours été assez touché par la réaction de mes amis, par exemple. Et puis, la troisième question, c'est comment peut réagir une mère face à la disparition?
1: Ouais. Bon, mais moi j'ai une autre question si tu veux pour changer de sujet. C'est comment naissent les contrebasses?
0: Ben là, il faut des luthiers.
2: Ouais, regarde, elle est finie, là, oui. Elle est finie, il faut que je la polisse encore. Mais elle est vraiment superbe. Elle va être très belle, tu vois, les flammes qui sont sorties sous le vernis, là, sur la table, c'est très très rare, ça.

0: c'est surtout à l'Archer qu'il est, c'est chouette à l'Archer.
1: Ça c'est tout neuf, ça vient juste de...
0: Elle fait même les fausses notes. Elle sait tout faire cette note.
1: Donc elle a sonné hier. Hein. Pour la première fois hier, j'ai monté les cordes. Tu vois, ce matin c'était détendu un peu les cordes. Voilà.
0: Le vernis est magnifique.
1: J'avais envie de la faire rouge.
0: Ouais. C'est mouvant.

0: Parce qu'en automne, tout simplement. Et parce que j'aime bien cette atmosphère de l'automne, oui. Les couleurs qu'on peut y rencontrer, tous les fruits qu'on peut manger, le raisin, les pommes, les pois, la richesse des marchés, le début de l'hiver avec tous ces légumes d'hiver. Et puis la pêche du centre, que c'était toujours en fin d'été que j'ai apporté des cendres que j'allais pêcher dans l'Inde. Il y a la bernache aussi, les nouveaux vins, des choses qui m'ont toujours pas mal plu. J'aimerais bien y arriver, mais c'est pas évident de transformer tout ça en musique.
1: J'arrête là parce qu'à partir de là, j'ai arrêté. Je voudrais te montrer, tu as dû entendre pas mal de modifications. Je voudrais les justifier. Parfois, c'est par rapport au thème. Je trouvais que pour le faire ressortir, c'était parfois mieux de l'accompagner plutôt que d'accompagner le contre-champ. Par rapport à ce que tu avais écrit, il y avait souvent le thème principal, le thème de Frère Jacques, là. Et l'idée, c'est que pour le faire mieux ressortir, parfois j'ai dégagé des choses pour qu'il soit plus en dehors. Oui. Pardon. Il est trop petit, mon interling, je n'y arrive pas. Oh, voilà. Pourquoi pas? Donc là, on pourrait le tirer.
2: Ça a été un transfert magnifique, en fait, qu'il ait décidé de tout reporter sur l'écriture. Ça veut dire qu'il y a une solution de continuité?
0: Oui.
1: Ok, après. Donc ça, c'est l'épisode de sol mineur.
2: C'est une manière d'être dans quelque chose qui resterait après lui.
1: Voilà.
2: Et c'est très fort, ça.
1: Pam, pam, pam, padadam, pam. Comme ça, ça te va.
2: C'est très significatif. Pour moi, il n'a pas mis de tempo.
1: Pam, pam. Pam, tu voudrais ça? Parce que tu vois, on peut faire ça éventuellement, effectivement, de noter louré un peu comme ça. Ou ça, comme ça, si tu veux. Est-ce que ce serait plutôt ça?
0: Oui.
2: Quand il vous a dit qu'il arrêtait la contrebasse, il n'avait pas encore fait le choix d'écrire. Peut-être qu'il serait parti beaucoup plus vite. Vous avez insisté, mais s'il n'avait pas voulu, il n'y aurait pas été. Hein. Même pour vous faire plaisir.
1: Bon, enfin, c'est pareil. Après, je ferai.
2: C'est sûr, sinon, ça n'aurait pas tenu.
1: J'ai fait sur le cello.
3: Bonjour, je ne suis pas au bout de ce fil. Laissez-moi un message, je vous rappellerai. Merci.

0: Donc, soit tu as l'idée, tes motifs, et Anne, sur tes propositions d'harmonie, arrange pour que ça sonne mieux, c'est ça? C'est pas mal ça.
1: Ça fait combien de temps que tu as commencé la symphonie d'automne?
2: La symphonie d'automne.
0: D'automne.
2: Ça fait plusieurs mois. À l'automne, justement.
0: Mais j'ai l'impression que tu avais déjà il y a plus d'un an. Des motifs par-ci par-là, tu chantais, non?
2: Voilà.

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0: Sur la touche d'Antoine Richard, quand la maladie oblige un musicien à se séparer de son instrument.
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2: Mesdames et messieurs, bonsoir. Soyez les bienvenus dans cette soirée opéra sur Musique 3. Soirée événement, car l'opéra que nous allons diffuser ce soir n'est pas fréquemment donné. Je ne suis même pas sûr qu'on l'ait déjà diffusé sur Musique 3. Et puis soirée événement aussi, parce que l'opéra est donné depuis une salle mythique, la salle du Festspielhaus de Bayreuth.
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2: Nous sommes donc ce soir en différé du Festival de Bayreuth. Nous allons revivre la soirée d'ouverture opéra. Alors je précise soirée d'ouverture opéra parce qu'il y a eu une ouverture festive avec des discours et une neuvième de Beethoven. Ça, c'était le samedi 25 juillet. Et puis, il y a eu le premier opéra qui a été donné. Et c'est celui-là que nous allons écouter ce soir. C'est Rienzi, le dernier des tribuns. Alors, vous allez dire, mais avec quoi est-ce qu'il vient ? D'où est-ce que ce truc sort ? Eh bien, Rienzi, c'est un des opéras de Wagner que l'on considère comme les opéras de jeunesse. Vous savez que Wagner est né en 1813, il a composé un premier opéra inachevé, puis il y a eu Les Fées, son premier opéra achevé, c'était Les Fées, qui n'a pas été joué de son vivant, et puis il y a eu La Défense d'aimer, qui a été joué de son vivant, et puis il y a eu ce Rienzi créé à Dresde en octobre 1842. Et pourtant, aujourd'hui, on joue très peu Rienzi, et en tout cas à Bayreuth, au Festspielhaus de Bayreuth, on n'avait jamais joué Rienzi. Pourquoi ? Eh bien parce que Wagner lui-même a considéré que certains de ses opéras de jeunesse étaient des erreurs de jeunesse et devaient donc être écartés. Il les a reniés, il disait notamment par exemple de Rienzi, il appelait Rienzi ce braillard. Et puis il ne voulait plus tellement être associé à cette œuvre en disant « Mais moi, ma révolution en musique, elle s'est faite après, elle s'est faite à partir du vaisseau fantôme. » Pourtant, c'est assez curieux, parce que il n'y a que 3 mois qui séparent la création de Rienzi à Dresde en octobre 1842 de la création du vaisseau fantôme toujours à Dresde en janvier 1843. Du point de vue de la création, les œuvres sont très proches, même si évidemment Rienzi était déjà terminé un petit peu plus tôt. Mais le vaisseau fantôme aussi, d'ailleurs. Mais simplement, voilà, Wagner a considéré qu'il y avait une césure à mettre et que la césure commençait avec le vaisseau fantôme. Ce qui fait qu'au Festival de Bayreuth, qui a été créé en 1876 et dont on célèbre donc cette année le 150e anniversaire, eh bien, on a pris l'habitude de jouer les opéras que Wagner assumait pleinement, les opéras que l'on qualifie d'opéra de la maturité, c'est-à-dire à partir du vaisseau fantôme. Vous en avez donc 10 que l'on joue à Bayreuth, le vaisseau fantôme, Tannhäuser, Lohengrin, les maîtres chanteurs de Nuremberg, bien sûr Tristan et Isolde, les 4 opéras de la tétralogie et Parsifal. Et quand le festival de Bayreuth a été créé par Wagner lui-même en 1876, c'était pour jouer la tétralogie, c'est ce qu'on a joué cette année-là, puis il n'y a plus de festival tout de suite, parce que ça a été un grand succès populaire, mais ça a été un désastre financier. Donc il a fallu attendre 1882 pour qu'on ait un deuxième festival, avec la création de Parsifal, et puis à partir de 1886... il y a eu Tristan et Isolde qui a été joué à Bayreuth, et puis progressivement, tous les opéras y sont arrivés, le dernier étant le vaisseau fantôme qui a été affiché là-bas à partir de 1901. Et donc depuis, à Bayreuth, on alterne entre ces 10 opéras-là. Mais voilà, cette année 2026. C'est donc le 150e anniversaire du festival de Bayreuth. Et on a eu l'occasion donc de voir pour la première fois Rienzi, le dernier tribun. Et on a eu l'occasion de voir, et on l'a encore l'occasion de le voir. Il y a encore des représentations jusqu'au 26 août, puisque on a quand même carrément proposé 9 représentations de ce Rienzi très peu connu pour cette première à Bayreuth, sachant que cette première est censée être une dernière également, et que la direction du festival, notamment Katharina Wagner, l'arrière-petite-fille de Wagner, qui est toujours maintenant la directrice du festival, la direction a dit non, on joue exceptionnellement Rienzi cette année, mais ce sera sans lendemain. Cette production ne sera pas reprise et on ne jouera plus Rienzi de sitôt, en tout cas, au Festspielhaus de Bayreuth. Alors vous allez me dire, mais pourquoi ? Pourquoi cet ostracisme à l'égard de cet opéra ? Ben vous allez entendre, c'est du Wagner déjà par certains côtés, par les leitmotifs, par le livret qu'il a écrit lui-même. Hein, il s'est basé sur un roman publié à l'époque qui avait remporté un certain succès de Bulwer Lytton, qui avait également écrit Les Derniers Jours de Pompéi. Et donc, il y avait un roman, Rienzi, le dernier des tribuns. C'est un personnage historique qui a inspiré Wagner, Bulwer Lytton avant lui. Personnage de Cola di Rienzo, alors là il est encore au singulier, qui vit pendant la première moitié du XIIe siècle et qui va, du XIVe siècle, et qui va tenter de restaurer la grandeur passée de Rome, qui va emmener le peuple avec lui et puis qui finalement sera rejeté par le peuple et complètement abandonné. Donc c'est ce personnage-là qui a inspiré Wagner, dont il a fait un opéra. Alors c'est pas un grand opéra en 3 actes comme on a l'habitude avec lui après, c'est un opéra en 5 actes, ce qui fait qu'à Bayreuth, où on a l'habitude de diviser les choses en 3 parties, on a donné une première partie avec les 2 premiers actes, une deuxième partie avec le troisième acte et une troisième partie avec les actes 4 et 5. Et c'est comme ça qu'on va l'entendre ce soir aussi. Mais avec, évidemment, la fosse, l'acoustique magique du Festspielhaus de Bayreuth. Alors, me direz-vous, mais pourquoi ne joue-t-on pas plus souvent sur Rienzi ? Bon, il y a un côté erreur de jeunesse, il y a le côté non assumé, mais il y a aussi la mauvaise réputation de Rienzi. Pourquoi Rienzi a-t-il mauvaise réputation ? Parce qu'il a eu un fan un peu gênant, totalement gênant, c'était Adolf Hitler. Adolf Hitler avait, paraît-il, assisté à une représentation de Rienzi déjà en 1905. Il était encore très jeune et il s'était passionné à ce moment-là pour le personnage de Rienzi et pour la musique de Richard Wagner. On sait que ça a continué et ça avait la réputation d'être l'opéra favori de Hitler, qui s'était d'ailleurs fait remettre la partition originale, laquelle partition originale, du coup, a été perdue, peut-être dans le bunker de Berlin de Hitler ou ailleurs dans ses pérégrinations. Enfin, voilà, elle est considérée comme perdue aujourd'hui. Ça donne évidemment une couleur un petit peu embarrassante à Rienzi et on peut le comprendre. Il faut dire aussi carrément que le Parti National Socialiste avait fait de l'ouverture de Rienzi, de l'opéra, vous allez entendre, qui est une ouverture magnifique, qu'on joue parfois en concert encore, mais le Parti National Socialiste en avait fait une sorte d'hymne officieux, à tout le moins. Donc voilà, ça sent un peu le soufre, Rienzi, donc tout ça sont les raisons pour lesquelles on ne le joue pas souvent, mais voilà. 150e anniversaire du Festival de Bayreuth 2026, 9 représentations scéniques de Rienzi, dont la première que nous allons écouter ce soir. Alors sans plus tarder, parce que je vous ai déjà raconté beaucoup de choses, je vous donne un peu le résumé de l'action des actes 1 et 2 que nous allons écouter ici. Acte 1. Une troupe de nobles romains menée par Paolo Orsini tente de pénétrer dans une demeure afin d'enlever Irène, la sœur de Rienzi. Les hommes sont sur le point de parvenir à leur fin lorsqu'ils sont défiés par les partisans des Colonna, une famille rivale menée par Adriano Colonna, le plus jeune des descendants. Une lutte commence, interrompue par l'arrivée de Rienzi. Fatigué par les querelles et les rixes incessantes entre les nobles, le peuple romain presse ce dernier de prendre le pouvoir et de rétablir la paix dans la cité romaine. Rienzi donne son accord, il refuse toutefois le titre de roi mais accepte celui de tribun du peuple. Par amour pour Irène et par volonté de racheter une famille responsable du meurtre du jeune frère de Rienzi il y a quelques années, Adriano Colonna assure le nouveau dirigeant de son soutien. Il faut préciser que Adriano Colonna dans l'opéra Rienzi, c'est un rôle travesti. Donc c'est également une soprano, vous avez une soprano qui chante Adriano Colonna, vous avez une autre soprano qui chante Irène, la sœur de Rienzi, et puis vous avez un ténor, et même un elle donne ténor en tout cas par certains côtés, pour chanter le rôle de Rienzi. Acte 2, puisque nous allons entendre les deux premiers actes enchaînés. Les messagers de la paix, les sénateurs, les patriciens, les démagogues, Baroncelli et Cecco louent Rienzi pour l'action qu'il a menée à la tête du pays. Depuis sa prise de fonction, l'Italie semble en effet retrouver son unité et sa prospérité perdue. Seuls les nobles maugréent, ils ont perdu leurs privilèges et entendent démettre par la force Rienzi de ses fonctions. Autrefois ennemis, les familles rivales se réconcilient afin de s'allier contre le tribun. Loyal envers ce dernier, Adriano s'oppose violemment à son père. Il rappelle l'attitude chevaleresque et les valeurs ancestrales de la noblesse et refuse de participer à un assassinat. La mort de Rienzi est pourtant décidée à son grand désarroi. Le tribun, de son côté, reçoit les ambassadeurs étrangers, revendique pour le peuple romain le droit d'élire l'empereur allemand, ce qui crée une émotion vive. Adriano le met en garde contre un complot imminent. Une pantomime est donnée afin de célébrer l'identité de la Rome ancienne et moderne. Alors que le spectacle touche à sa fin, Rienzi, que l'on tente de poignarder, échappe par miracle à l'attentat. Les sénateurs et le peuple exigent la mort pour les traîtres, mais Rienzi cède aux supplications d'Adriano et Irène, implorant la clémence. Chacun loue la grandeur du tribun, à l'exception des nobles qui songent déjà à la vengeance, et de Baroncelli et Cecco qui voient dans le pardon accordé un acte de faiblesse. Alors vous voyez déjà qu'on a, ici un peu, il y a un peu du Boris Godounov, il y a un peu évidemment la clémence de Titus, il y a déjà tout ça dans ces deux premiers actes qui enchaînés, vous allez l'entendre, font pratiquement deux heures. Donc nous allons entendre maintenant, sans plus attendre, ces deux premiers actes de Rienzi der Letzte der Tribune, le Rienzi, le dernier tribun, grand opéra tragique en cinq actes de Richard Wagner, sur un livret de Richard Wagner, enregistré au Festspielhaus de Bayreuth le 26 juillet dernier avec l'orchestre et les chœurs du Festival de Bayreuth, dirigé par Nathalie Stutzmann. Nathalie Stutzmann, qui est déjà devenue une habituée de Bayreuth, puisqu'elle a dirigé déjà plusieurs fois Tannhäuser ces dernières années. Une mise en scène, ça vous ne le verrez pas, vous entendrez peut-être à un moment quelques rires dans la pantomime, parce que la pantomime ici est devenue une sorte de parodie des opéras de Wagner. Mise en scène de Alexandra Zemeredi et Magdolna Parditka, et puis surtout la distribution. Dans le rôle de Rienzi, le grand Elden ténor wagnérien Andreas Schager, dont on sait qu'il est notamment un des Siegfried les plus demandé actuellement. Dans le rôle de sa sœur Irène, Gabriela Scherer, soprano suisse. Dans le rôle de Colonna, père Andreas Bauer-Canabas. Dans le rôle de Adriano Colonna, le fils, c'est un rôle travesti, je vous l'ai dit, c'est Jennifer Holloway. Orsini, Michael Nagy, le cardinal Raimondo Vitali Kovalyov, Baroncelli, Matthias Stier et Cecco Del Vecchio, c'est Michael Kupfer-Radetzky. Voici ces deux premiers actes de Rienzi. Nous sommes partis pour 1h52, très précisément.

Nous venons d'entendre les deux premiers actes de Rienzi, le dernier des tribuns de Richard Wagner, enregistré au Festspielhaus de Bayreuth le 26 juillet dernier sous la direction de Nathalie Stutzmann. Résumé de l'acte 3 que nous allons écouter maintenant. Le peuple en émoi se réunit sur la grande place de l'antique forum. Les nobles se sont enfouis et ont réuni une armée aux portes de la ville. Furieux, Rienzi appelle les Romains à défendre la liberté, à terrasser les traîtres. Adriano, lui, est accablé, écarté entre son amour pour Irène, la loyauté envers Rienzi et son affection pour son père. Il entend transformer la haine en paix. Au loin pourtant, l'hymne de bataille retentit. Tandis qu'Irène et Adriano expriment leur désespoir, on entend bientôt le chant victorieux des Romains et les sonneries festives des trompettes. Rienzi a vaincu. Adriano aperçoit les corps d'Orsini et de Colonna, qui est donc son père, portés sur des civières. Alors que chacun pleure le sang que Rome a versé, il jure de se venger du tribun sanguinaire. Voici donc ce troisième acte de Rienzi, le dernier des tribuns de Richard Wagner, sous la direction de Nathalie Stutzmann, orchestre et chœur du Festival de Bayreuth. Rienzi, Andreas Schager, Irène, Gabriela Scherer, Colonna, Andreas Bauer, Cannabis, Adriano, Jennifer Holloway, Orsini, Michael Nagy, Cardinal Raimondo Vitali, Kovalyov, Baroncelli, Mattias Stier et Cecco del Vecchio, Michael Kupfer-Radetzky.

Voilà, nous venons d'entendre le troisième acte de Rienzi, le dernier des tribuns opéra de Richard Wagner, enregistré ici au festival, au Festspielhaus de Bayreuth, le 26 juillet dernier, sous la direction de Nathalie Stutzmann. Il reste deux actes, mais beaucoup plus courts, qui vont être enchaînés. Les deux actes, ces deux derniers actes font à peine une heure ensemble. Enfin bon, on a quand même eu 3h35 au total de Wagner. Le rideau se lève devant l'église du Latran où se réunissent à la nuit tombée Baroncelli, Cecco et de nombreux citoyens. Tous critiquent l'exercice du pouvoir mené par Rienzi qui risque de provoquer un conflit avec le pape. Baroncelli accuse en outre Rienzi de vouloir s'allier aux nobles et d'agir par démagogie. Adriano, également présent, voit dans l'exaspération collective une possibilité de mener sa vengeance à terme. L'assassinat de Rienzi est décidé, mais l'arrivée du tribun et le rappel par celui-ci des souffrances endurées par le peuple calme les esprits. Adriano porte une main hésitante à sa dague, mais est retenu par le chant lugubre des moines. La foule, surprise par la gravité des sons, se fige. Le cardinal paraît et annonce l'excommunication de Rienzi. Tout le monde fouille, paniqué par la perspective des désordres futurs. Rienzi, hébété, demeure immobile, simplement soutenu par Irène. Et puis le cinquième acte. Agenouillé devant un petit autel, le tribun prie, confiant que son action a toujours été dédiée à l'édification du peuple et a toujours visé la restauration de Rome, de la Rome ancienne. Irène lui réaffirme sa fidélité. Alors que Rienzi part chercher ses armes, Adriano entre et tente en vain de convaincre Irène de partir avec lui. On entend de l'extérieur les bruits de la foule s'apprêtant à mettre le feu au Capitole. Les premières flammes crépitent, provoquant des reflets aveuglants dans la nuit noire. Le peuple lance bientôt des couronnes de poids enflammées. Le Capitole brûle. Rienzi et Irène périssent dans les flammes, tandis que l'édifice s'effondre dans un fracas épouvantable. Adriano succombe à son tour, recouvert par les décombres. Voici donc ces deux derniers actes de Rienzi, le dernier des tribuns de Richard Wagner, enregistré le 26 juillet, dernier au Festspielhaus de Bayreuth sous la direction de Nathalie Stutzmann, chœur et orchestre du Festspielhaus, le Festspiel Orchester et le Festspiel Chor. Rienzi, Andreas Schager, Irène, Gabriela Scherer, Colonna, Andreas Bauer, Cannabis, Adriano, Jennifer Holloway, Orsini, Michael Nagy, Cardinal Raimondo Vitali Kovalyov, Baroncelli Matthias Stier et Cecco del Vecchio Michael Kupfer-Radetzky. Voici ces deux derniers actes.

Voilà, nous venons d'entendre le quatrième et le cinquième acte de Rienzi, le dernier des tribuns, opéra de Richard Wagner, créé à Dresde en octobre 1842 et enregistré ici à Bayreuth en juillet 2026. Sous la direction de Nathalie Stutzmann, il y avait bien sûr le chœur et l'orchestre du Festival de Bayreuth. Et dans la distribution, Rienzi était Andreas Schager, Irène Gabriela Scherer, Colonne Andreas Bauer Canabas, Adriano Jennifer Holloway, Orsini Michael Nagy, Cardinal Raimondo Vitali Kovalyov, Baroncelli Matthias Stier et Cecco Del Vecchio Michael Kupfer-Radetzky. C'en est terminé pour cette longue soirée opéra. On n'a évidemment plus le temps d'ajouter un magazine, mais je suis ravi d'avoir pu partager cette très belle rareté avec vous. La semaine prochaine, on sera au Festival de Bregenz pour une belle rareté aussi, Les aventures de Monsieur Brodtchek de Janáček. D'ici là, passez une très bonne nuit, soit à l'écoute de nos programmes nocturnes, soit dans le silence le plus complet.